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0: Du livre des Proverbes. Moi, j'aime ceux qui m'aiment, ceux qui me recherchent me trouveront. Avec moi, il y a richesse et gloire, fortune durable et prospérité. Mon fruit vaut plus que l'or fin. Mon produit vaut plus que l'argent le meilleur. Sur le chemin de la justice, je m'avance, sur le sentier du droit. Je donne un héritage à ceux qui m'aiment, je remplis leur trésor. Le Seigneur m'a faite pour lui, au commencement de son action, avant ses œuvres les plus anciennes. Avant les siècles, j'ai été fondé, dès le commencement, avant l'apparition de la terre. Heureux l'homme qui m'écoute, qui veille à ma porte jour après jour, qui monte la garde devant chez moi. Car celui qui me trouve a trouvé la vie, il obtiendra la faveur du Seigneur.
1: Que le Seigneur nous accorde de voir fleurir la vie contemplative dans toutes les églises du monde. Que les évêques et les théologiens fassent preuve d'audace et de discernement dans l'annonce de l'Évangile aujourd'hui. Que notre prière accompagne enfin tous les pèlerins du monde qui se sont mis en marche vers un sanctuaire ou une ville sainte. Prions le Seigneur. Seigneur notre Dieu, à chaque heure tu nous appelles et chaque jour qui passe nous rapproche de toi. En toutes nos actions, maintiens-nous attentifs à ta présence par Jésus le Christ notre Seigneur. Amen.

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2: L'ange du Seigneur porte l'annonce à Marie.
3: Saint-Esprit.
2: Je vous salue Marie, pleine de grâce. Le Seigneur est avec vous. Vous êtes bénie entre toutes les femmes. Et Jésus, le fruit de vos entrailles, est béni.
3: Sainte Marie, Mère de Dieu, priez pour nous pauvres pécheurs, maintenant et à l'heure de notre mort. Amen.
2: Voici la servante du Seigneur.
3: Qu'il me soit fait selon ta parole.
2: Je vous salue Marie, pleine de grâce. Le Seigneur est avec vous. Vous êtes bénie entre toutes les femmes. Et Jésus, le fruit de vos entrailles, est béni.
3: Sainte Marie, Mère de Dieu, priez pour nous, pauvres pécheurs, maintenant et à l'heure de notre mort. Amen.
2: Et le Verbe s'est fait chair.
3: Et il a habité parmi nous.
2: Je vous salue, Marie, pleine de grâce. Le Seigneur est avec vous. Vous êtes bénie entre toutes les femmes. Et Jésus, le fruit de vos entrailles, est béni.
3: Sainte Marie, Mère de Dieu, priez pour nous pauvres pécheurs, maintenant et à l'heure de notre mort. Amen.
2: Priez pour nous, Sainte Mère de Dieu,
3: afin que nous soyons rendus dignes des promesses du Christ.
2: Que ta grâce, Seigneur, se répande dans nos cœurs. Par le message de l'ange, tu nous as fait connaître l'incarnation de ton Fils bien-aimé. Conduis-nous par sa passion et par sa croix jusqu'à la gloire de la résurrection par le Christ notre Seigneur.
3: Amen.

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3: août, Assomption de la Vierge Marie. Évangile de Jésus-Christ selon Saint Luc, chapitre 1, versets 39 à 56. En ces jours-là, Marie se mit en route et se rendit avec empressement vers la région montagneuse, dans une ville de Judée. Elle entra dans la maison de Zacharie et salua Élisabeth. Or, quand Élisabeth entendit la salutation de Marie, l'enfant tressaillit en elle. Alors, Élisabeth fut remplie d'Esprit Saint et s'écria d'une voix forte : « Tu es bénie entre toutes les femmes, et le fruit de tes entrailles est béni. D'où m'est-il donné que la mère de mon Seigneur vienne jusqu'à moi ? Car lorsque tes paroles de salutation sont parvenues à mes oreilles, l'enfant a tressailli d'allégresse en moi. Heureuse celle qui a cru à l'accomplissement des paroles qui lui furent dites de la part du Seigneur. » Marie dit alors : « Mon âme exalte le Seigneur, exulte mon esprit en Dieu mon Sauveur. Il s'est penché sur son humble servante. Désormais tous les âges me diront bienheureuse. Le Puissant fit pour moi des merveilles, saint est son nom. Sa miséricorde s'étend d'âge en âge sur ceux qui le craignent. Déployant la force de son bras, il disperse les superbes. Il renverse les puissants de leur trône, il élève les humbles. Il comble de bien les affamés, renvoie les riches les mains vides. Il relève Israël son serviteur, il se souvient de son amour, de la promesse faite à nos pères, en faveur d'Abraham et de sa descendance à jamais. » Marie resta avec Élisabeth environ 3 mois, puis elle s'en retourna chez elle.

0: Bien chers frères et sœurs, en cette solennité de l'Assomption, l'Église nous invite à contempler le mystère de la Vierge Marie élevée corps et âme dans la gloire du ciel. Ce dogme proclamé en 1950 par le vénérable Pie XII vient couronner une longue tradition de foi et de vénération, s'enracinant profondément dans les Écritures et la réflexion théologique de l'Église. Le Magnificat que nous venons d'entendre dans l'Évangile de Luc n'est pas simplement un cantique de louange, mais une véritable confession de foi qui révèle le cœur de Marie et son rôle unique dans l'histoire du salut. Lorsqu'elle proclame « Désormais toutes les générations me diront bienheureuse », Marie exprime une conscience aiguë de sa vocation tout en demeurant une humble reconnaissante. Ce paradoxe de l'humilité exaltée constitue le fondement même du mystère que nous célébrons aujourd'hui. Les pères de l'Église y ont vu la préfiguration de son Assomption, car c'est précisément dans la mesure où elle s'est abaissée qu'elle a été élevée. La première lecture tirée de l'Apocalypse nous présente cette femme revêtue du soleil, image à la fois de l'Église et de Marie dans sa gloire. Cette vision symbolique nous révèle que l'Assomption n'est pas un privilège isolé, mais le prototype de ce que l'Église tout entière est appelée à vivre. Comme l'écrivait saint Jean Damasien, il était juste que celle qui avait porté le Créateur dans son sein, comme un enfant, habite dans les tabernacles divins. Cette perspective nous rappelle que notre destinée ultime n'est pas la dissolution dans le néant, mais la participation à la vie divine dans l'intégrité de notre être. L'Épître aux Corinthiens vient compléter cette vision en nous représentant le Christ comme prémisse de ceux qui se sont endormis. Marie, associée de manière unique à l'œuvre de son Fils, participe dès maintenant à cette victoire sur la mort. Son Assomption apparaît ainsi comme le premier fruit pleinement mûr de la résurrection du Christ, anticipation de ce qui nous est promis. Comme le soulignait le pape Benoît XVI, en Marie, nous contemplons déjà la réalisation de notre espérance eschatologique. Dans notre monde contemporain marqué par tant d'incertitudes, ce mystère offre une lumière particulière. Face à une culture qui tend à réduire l'homme à sa dimension matérielle, l'Assomption proclame la dignité éternelle de la personne humaine, corps et âme. Devant les défis écologiques, elle nous rappelle que la création tout entière est appelée à la transfiguration. Confrontée à la mort et à la souffrance, elle devient source d'espérance indéfectible. Marie élevée au ciel n'est pas pour autant éloignée de nous. Bien au contraire, comme le note le Concile Vatican II, prise au ciel, elle n'a pas abandonné sa mission salvifique, mais continue par son intercession multiple à nous obtenir les dons du salut éternel. En cette fête, demandons à la Vierge Marie de nous apprendre à vivre comme elle, dans une humble fidélité à la volonté divine. Les yeux fixés sur la patrie céleste tout en étant pleinement engagés dans les réalités terrestres. Qu'elle nous obtienne la grâce de marcher résolument vers cette plénitude de vie que Dieu réserve à ceux qui l'aiment. Car comme le disait saint Augustin, ce qui est promis à tous dans l'avenir est donné d'avance à Marie dans le présent. Que par son intercession, nos vies deviennent à leur tour un magnifique cantique de louange, annonçant par toute notre existence la gloire qui nous attend. Ainsi, unis à Marie dans la foi et l'espérance, nous pourrons un jour partager avec elle la joie sans fin de la résurrection. Amen. 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
3: Alléluia, alléluia.
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couronner et de nous baptiser. Seigneur, tu nous revêts de gloire. Tu nous appelles à te ressembler pleinement dans la splendeur de ta gloire. Jésus, tu nous sanctifies, tu nous relèves, tu nous

ta gloire nous est donnée. Car le Seigneur, c'est l'Esprit, et où est l'Esprit du Seigneur, là est la liberté. Wow.

0: ne nous fasse défaut et que la gloire habite notre terre.
1: Alléluia. Comba de Rabassonde, Somba de Katassonde. Jésus, tu es béni, Seigneur.

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3: Amis auditeurs, bienvenue à l'écoute de ce programme marqué notamment par la publication du message du pape pour la 112e journée mondiale des migrants. Le Saint-Père exhorte les institutions à promouvoir le regroupement familial et à prévenir le traumatisme du rapatriement. Le pape a également adressé une lettre au cardinal Arthur Roche, préfet du dicastère pour le culte divin et la discipline des sacrements, à l'occasion de la rencontre de réflexion sur la liturgie organisée par ce dicastère à Oregon, aux États-Unis d'Amérique, du 14 au 19 août. L'actualité de l'Église nous conduit aussi en Angola. L'archevêque de Luanda appelle à une action préventive durable de la part des pouvoirs publics face aux accidents de la route. Les élections en Zambie, la crise sanitaire due au virus Ebola en République démocratique du Congo, la situation des droits de l'homme au Tchad et en Guinée font partie de l'actualité politique et sociale sur le continent africain. Bienvenue encore une fois à l'écoute de ce programme que nous bouclerons avec la méditation de la parole de Dieu pour la solennité de l'Assomption de la Vierge Marie.
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3: Dans son message pour la 112e journée mondiale des migrants et des réfugiés, Léon XIV dénonce les violences indicibles subies par les enfants et les adolescents. Il appelle à prévenir l'isolement et le rejet et à créer des espaces où l'identité culturelle de chacun est respectée afin de prévenir tout risque de radicalisation. Plus de détails avec Alexandra Sirgan.
5: Chaque enfant, chaque adolescent possède une dignité infinie. Il est la présence de Dieu et c'est dans l'enfant que nous pouvons accueillir et rencontrer le Seigneur. Le pape exhorte à ne pas s'habituer à tant de souffrances, car ces enfants sont victimes de toute forme d'exploitation sur leur chemin. Ainsi, ce message invite à reconnaître l'enfant dans sa dignité, avant même sa condition de migrant, et à protéger ses droits fondamentaux à la vie, à l'éducation, à l'épanouissement sur les plans physiques, mental, spirituel, rituel, moral et social. Pour ce faire, Léon XIV exhorte à agir à deux niveaux, aussi bien dans les pays d'origine pour éliminer les causes éventuelles qui poussent la jeunesse à fuir, que dans les pays de transit et d'arrivée où des mesures de protection et d'accueil doivent être mises en place. Léon XIV en appelle à la responsabilité de tous, des fidèles, des institutions civiles en favorisant par exemple le regroupement familial, mais aussi des acteurs ecclésiaux à qui le pape exhorte à faire de l'accueil non plus un concept abstrait, mais une pratique pastorale durable. Nous ne pouvons pas nous contenter de déléguer cette tâche, explique Léon XIV. Il faut encourager les communautés chrétiennes à intégrer et à valoriser les réfugiés et les migrants en tant que membres à part entière de la famille ecclésiale. Enfin, outre l'Église, l'ensemble des communautés de foi sont appelées à créer des espaces où chaque fille et chaque garçon soient respectés et valorisés dans leur identité culturelle respective afin de prévenir le risque de radicalisation par des groupes extrémistes. Le pape conclut ce message en confiant en cette veille d'Assomption les mineurs, migrants et réfugiés à la protection maternelle de la Vierge Marie qui, avec Joseph et Jésus alors encore enfant, a connu le drame de l'exil en Égypte.
3: La lettre du pape au cardinal Arthur Roche, préfet du dicastère pour le culte divin et la discipline des sacrements, est une réflexion sur les perspectives ouvertes par la lettre apostolique du pape François Desiderio Desideravi. Le Saint-Père encourage les initiatives visant à former le peuple de Dieu à la liturgie et à l'art de célébrer, tout en soulignant combien la formation des prêtres reste une priorité. Pour assurer une formation liturgique à tous les niveaux au sein de l'Église, il est nécessaire d'explorer des pistes concrètes, indique le Saint-Père. Léon XIV réaffirme la nécessité d'une formation attentive et continue du clergé et des laïcs pour raviver la vie liturgique de l'Église universelle. Il souligne que la formation des prêtres est une priorité car ils ont pour mission de prendre les fidèles par la main et de les accompagner dans leur connaissance de ces mystères. Les premières occasions concrètes de formation liturgique se présentent dans notre coutume de nous rassembler chaque dimanche pour célébrer l'Eucharistie, souligne le pape, ajoutant que les messes dominicales sont ancrées dans le rythme annuel de l'année liturgique avec le mystère pascal en leur centre et doivent, pour cette raison, être profondément formatrices. Par conséquent, une compréhension toujours plus profonde de l'art de célébrer doit être promue, exprimée non seulement par ceux qui célèbrent la liturgie, mais aussi par toute l'assemblée. Ainsi, avec une formation adéquate et une prière fervente, les catholiques seront formés pour la liturgie et aussi par la liturgie. Monseigneur Filomeno Donascimento Vieira Dias, archevêque de Luanda en Angola, a appelé à des mesures urgentes et coordonnées pour réduire les accidents de la route dans ce pays après une série d'accidents qui ont fait au moins 24 morts et des dizaines de blessés en l'espace d'une semaine. S'adressant aux journalistes lors d'une conférence de presse lundi 10 août, Monseigneur Diaz a appelé à un renforcement de l'application du code de la route, à un comportement responsable des automobilistes et à une action préventive durable de la part des pouvoirs publics. La tragédie quotidienne vécue sur nos routes exige une réponse morale, civique et structurelle décisive de la part de chaque citoyen de notre pays, a-t-il déclaré. Il a cité l'excès de vitesse et la conduite sous l'influence de l'alcool parmi les principales formes de comportement irresponsable contribuant aux accidents. L'impact humanitaire du bilan tragique des décès dans la région place l'Angola dans une situation alarmante, nécessitant une action préventive permanente de la part des autorités compétentes. Il a souligné que la vie est un don sacré et nous ne pouvons pas nous limiter à pleurer après que les accidents se sont produits.
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3: Le dépouillement des élections présidentielles et parlementaires organisées jeudi en Zambie a été suspendu pour au moins 24 heures en raison de violences. C'est ce qu'a annoncé vendredi la commission électorale qui a pris connaissance avec inquiétude des informations faisant état de violences survenues lors du dépouillement et de la proclamation des résultats dans certains districts. Compte tenu de la situation sécuritaire et des menaces persistantes de violence, la commission a suspendu avec effet immédiat le dépouillement et la proclamation des résultats, a déclaré devant les médias à Lusaka le directeur des élections à la commission, Brown Kassaro. Le Conseil international des infirmières, la plus importante organisation représentant la profession, a appelé vendredi les autorités congolaises à rémunérer et à protéger d'urgence les soignants engagés dans la riposte contre Ebola en République démocratique du Congo. L'épidémie d'Ebola est en passe de devenir la plus meurtrière de l'histoire de ce pays. Elle s'est étendue à une sixième province dans le nord et menace de se propager au Soudan du Sud voisin. Une personne est décédée de la maladie dans la province du Bawele, frontalière de la République centrafricaine, et jusqu'à présent épargnée, a affirmé le patron de l'Agence de santé de l'Union africaine, Jean Kaseya, lors d'un échange en ligne avec des journalistes jeudi. Au Tchad, le président Mahamat Idriss Déby a gracié par décret 9 dirigeants de l'opposition en prison. Il s'agit de Success Masra, ancien premier ministre et chef du principal parti d'opposition, ainsi que 8 autres dirigeants des partis. Avec une grâce plutôt qu'une amnistie, les opposants détenus retrouvent leur liberté, mais la condamnation subsiste. Ils conservent leur casier judiciaire, leur peine civile et pécuniaire et deviennent inéligibles. En Guinée, un enseignant défenseur des libertés publiques sur les réseaux sociaux a été inculpé et écroué pour notamment injures publiques contre l'imam de la grande mosquée de la capitale Conakry et son procès en flagrant délit fixé à lundi. Monsieur Belaba avait été porté disparu le 8 août. Son épouse et un témoin ont affirmé qu'il aurait été enlevé alors qu'il se trouvait dans son établissement scolaire à Conakry. Terminons ce programme avec la méditation de la parole de Dieu par le père jésuite Laurent Bassanese avec les textes marquant la solennité de l'Assomption de la Bienheureuse Vierge Marie.
7: Frères et sœurs, aujourd'hui nous fêtons notre victoire, car l'Assomption de la Bienheureuse Vierge Marie est la victoire de l'humanité sur le dragon, sur le péché et sur la mort. Dieu accueille Marie dans son sein, corps et âme. Il lui ouvre grand les bras parmi les acclamations des anges. Le projet de Dieu est accompli, la rédemption du Christ touche à son terme. Car ce que Marie vit maintenant au ciel, c'est ce qui nous attend tous si nous demeurons fidèles à notre vocation en luttant jusqu'au bout contre l'ennemi de la nature humaine, le dragon de l'Apocalypse, et en mettant en pratique la loi nouvelle de l'Évangile du Christ. Ne passons pas de manière négligée devant cette solennité d'aujourd'hui comme s'il s'agissait d'une fête comme une autre, mais renouvelons notre émerveillement. L'émerveillement des débuts, de la nouveauté, encore une fois comme Marie qui franchit collines et vallées pour atteindre la montagne de Judée et rencontrer Élisabeth, sa cousine, afin de lui faire part de l'incroyable grâce dont elle a bénéficié. Porter le Verbe de Dieu en son sein, avoir la mission de le faire naître dans un monde hostile, de l'élever, de le nourrir, de le faire croître, jusqu'à maturité pour le salut du monde et pour le donner aux hommes. Ce n'est pas pour rien que le peuple chrétien invoque Marie sous les noms de Tour de David, Tour d'Ivoire, Maison d'Or, Arche d'Alliance. Tour de David, car Marie, mère du Messie, fils de David et héritier de son trône, est une forteresse où les pécheurs trouvent refuge. Une citadelle imprenable où le dragon ne peut pénétrer. Tour d'ivoire, car Marie est une créature d'une pureté incomparable, forte dans la foi, protectrice des fidèles, entièrement consacrée à Dieu et dont la beauté intérieure reflète la grâce divine. Maison d'or, car tout comme le temple de Jérusalem construit par Salomon était revêtu d'or à l'intérieur parce qu'il abritait la gloire de Dieu, Marie est par excellence le palais du roi du ciel et de la terre et le temple vivant de la divinité. Arche d'alliance, car Marie est le signe accompli de la présence de Dieu au milieu de son peuple. Elle porte en son sein celui qui accomplit la loi, donne le pain de vie et exerce le sacerdoce éternel. Lorsque Marie monte au ciel, corps et âme, elle est accueillie en Dieu, mais elle continue d'exercer sa mission unique de donner le Christ aux hommes pour qu'ils soient sauvés. Elle ne garde rien pour elle, car elle est toute lumière, toute remplie de la splendeur du roi du ciel, à tel point que l'on ne peut distinguer ce qui est du roi de ce qui est de celle qui sera bientôt couronnée reine. Telle est en effet la destinée de l'humanité pour la gloire de Dieu et la confusion du dragon. L'humanité divinisée, élevée au-dessus des anges et couronnée, sous leurs acclamations, des dons de Dieu. Marie, pleine de grâce, en qui habite la plénitude de la divinité, est la créature la plus exaltée, et l'Église s'unit à la joie des anges et des saints pour tant de merveilles.
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3: Chers amis, c'est la fin de ce programme que Marie-Josée Mwando-Boboilo a eu le plaisir de vous présenter. Au revoir et à très bientôt à l'écoute de nos prochaines éditions. Laudetur Jesus Christus.

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2: Mon Seigneur et mon Dieu, je crois de tout mon cœur que tu es ici, que tu me vois, que tu m'entends. Je t'adore à genoux devant toi. Je te demande le pardon de mes péchés et ton aide pour faire de mon mieux ce moment de prière. Marie, ma Mère Immaculée, Saint Joseph, Saint Maximilien et mon ange gardien, intercédez pour moi. 7 pour 7, 49. En lisant l'évangile d'aujourd'hui, je me suis souvenu des concours avec les tables de multiplication qu'on avait de temps en temps à l'école. Il fallait répondre vite, et là il y avait tout un système de points. Eh bien, aujourd'hui, Jésus nous met aussi à multiplier. Et c'est 70 fois 7, ou comme on dit en Suisse romande, et pas que, 70 fois 7. À la base, il y a la question de Saint-Pierre. « Seigneur, lorsque mon frère commettra des fautes contre moi, combien de fois dois-je lui pardonner ? Jusqu'à 7 fois ?» J'aime bien comment les scénaristes de The Chosen ont encadré ça. Parce que Pierre pose la question à propos de Matthieu. Alors, si tu as vu au moins jusqu'à la 3e saison, tu auras vu comment Pierre a du mal à pardonner Matthieu. Il a du mal à lui pardonner d'avoir été jusque-là avec lui un impitoyable contrôleur fiscal. Et donc, il pose cette question à Jésus. Combien de fois ? Combien de fois ? Jusqu'à 7 ? Alors, on en avait déjà parlé autrefois, et tu le sais d'ailleurs très bien. Le 7 est un chiffre très chargé de symbolisme dans la Bible. Et pour ne donner qu'une référence qui tombe très bien avec ces temps de vacances, pour une bonne partie de nous, 7 sont les jours de la création. Et le 7e, c'est le jour du repos. Alors oui, le chiffre 7 exprime donc perfection. C'est l'harmonie de Dieu, signifiée par un 3 ou aussi par un cercle, ensemble avec l'harmonie du monde humain, qui est signifiée par un 4 ou par un carré. On peut penser à la façade de Notre-Dame à Paris, qui met ensemble le cercle et les carrés, le ciel et la terre, ou aussi au fameux dessin de Leonardo da Vinci, qui fait pareil en montrant comment l'homme s'inscrit et dans un carré et dans un cercle. Ça pourrait nous mêler très loin, mais on en reste là. Le 7, c'est la perfection, c'est l'harmonie, c'est le repos. Le 7, ce sera le ciel où nous nous reposerons enfin en Dieu. Mais le ciel, exactement comme l'enfer, se décide ici et maintenant, à chaque instant. Et cela, pas parce que Dieu prendrait note de chaque chose que je fais, comme un espion qui est toujours là, ou comme un radar qui ne perd un seul détail de mes excès de vitesse. Non, ça c'est pas Dieu, c'est pas toi Jésus. Parfois, on a voulu te présenter comme ça, peut-être dans le souci de faire en sorte que les gens soient sages, que les gens soient braves. Fais attention, autrement tu iras à l'enfer. Et à la fin, ce qui se passe, c'est que certains

prix ou un châtiment. Tout ça peut marcher pour un enfant qui ne sait pas encore pourquoi il faut faire certaines choses et éviter d'autres. Et alors oui, avec les enfants, on fait ça. Mais ensuite, on grandit et on ne peut pas continuer avec ces schémas. Du coup, le ciel ou l'enfer, ça se décide à chaque moment. Ça se décide quand je pardonne ou quand je ne pardonne pas. Ça se décide quand j'ouvre mon cœur ou quand je laisse qu'il se renferme. Et Jésus, par ta réponse, tu encourages Pierre à choisir le ciel, à ouvrir son cœur et à le faire sans réserve. Je ne te dis pas jusqu'à cette fois, mais jusqu'à 70 fois, cette fois. En fait, c'est beau, parce que avec cette multiplication qui fait, petit test pour ta puissance de calcul, ça fait 490 ou 490. Alors, avec cette réponse, Jésus, tu es en train de répondre comme un rabbi d'exception. Rabbi, c'est comme ça qu'on appelait les maîtres qui enseignaient la parole de Dieu. Et Jésus, tu es le rabbi number one, parce que la parole de Dieu, c'est toi-même. Eh bien, Jésus, tu réponds en ramenant Saint-Pierre et nous-mêmes au tout début de la Bible, au tout début de la Genèse. Caïn et Abel. Tu te souviens? Lorsque Caïn tue son frère et qu'il avoue son péché, alors il sombre dans le désespoir et il dit à Dieu, « Tu verras, le premier venu qui me trouvera me tuera. » Et Seigneur, c'est très beau ce que tu lui dis. Tu t'adaptes à son langage et tu dis, si quelqu'un tue Caïn, Caïn sera vengé 7 fois. Et par ça, Seigneur, tu ne voulais pas fomenter des escalades de violence. Tu voulais juste dire que malgré son péché, Caïn gardait sa dignité, qu'il restait ton fils. Bref, que tu l'avais pardonné, que tu allais le protéger. Et tu lui fais, Seigneur, ce qui reste pour l'histoire, comme le premier tatouage dans la Bible. Un signe sur la peau pour le préserver d'être tué par le premier venu qui le trouverait. Comme il était ses tatouages, va savoir. Mais ça devait être très impressionnant, puisque c'est toi-même, Seigneur, qui l'a fait. Eh bien, à ce point, la Bible fait un fast-forward et saute en 2 versets, saute quelques générations jusqu'à Lamech, qui est l'arrière-arrière-arrière-petit-fils de Caïn. Et ce Lamech n'était pas vraiment un bon type. C'est le premier polygame dans la Bible. Et puis, regarde comment il raisonnait, le mec. Il dit, « Pour une blessure, j'ai tué un homme. Pour une meurtrissure, un enfant. » Et encore, dit-il, c'est ici que je voulais arriver, « Caïn s'est ravagé 7 fois et Lamech 77 fois. » Comme quoi, cette histoire du tatouage, on voit que Caïn l'avait raconté à ses enfants et ensuite, elle s'était transmise de père à fils jusqu'à Lamech, qui, lui, est prêt à rendre 70 fois le mal subi. Alors, c'est justement à ces passages que tu te réfères, Jésus. Sauf que tu renverses totalement la logique. On passe d'une escalade de violence et de vengeance à une escalade de pardon. On passe de facteur 70 de vengeance à facteur 490 de pardon. Alors comment ne pas penser à la bande de Gaza des deux côtés? Comment ne pas penser à tant de conflits dans le monde, dans les quartiers, dans les familles? C'est quoi ta logique, Jésus? Tu nous dis, si quelqu'un te dérange, si quelqu'un t'humilie, si quelqu'un te trompe, si quelqu'un est simplement maladroit ou inopportun avec toi, ne laisse pas que ton cœur se renferme. Il faudra peut-être mettre les points sur les i, il faudra peut-être se parler, il faudra peut-être se protéger, que sais-je, ce qu'il faudra. Mais surtout, ne laisse pas que ton cœur se renferme dans les ressentiments, dans la haine, dans les refus de pardonner. Parce que ça c'est l'enfer. C'est pas l'enfer comme un châtiment pour ceux qui ne pardonnent pas. Non, c'est l'enfer comme le choix de te renfermer dans ton ressentiment. Et c'est ça les pleurs et les grincements des dents. C'est ça le contraire du ciel, de la paix,

répond en Dieu. Et c'est pour ça que Jésus parle à Saint-Pierre de pardonner 70 fois 7, c'est-à-dire toujours. Et tu sais, sur The Chosen, c'est tellement beau de voir l'effet que cette parole de Jésus va avoir sur Saint-Pierre et sur Saint-Matthieu. Je ne te fais pas spoiler, je te laisse le découvrir. Mais je ne veux pas finir sans mentionner, on l'a invoqué au début, mais sans mentionner Saint-Maximilien Kolbe, le saint d'aujourd'hui. Je l'ai eu en tête tout le long, mais je ne trouve que maintenant la fenêtre pour le mentionner. Alors, on n'a pas le temps de raconter son histoire, que tu connais sûrement. En deux paroles, il était à Auschwitz et lors d'une condamnation à mort à plusieurs, faite comme ça au hasard, il s'est offert un échange pour un autre homme qui était père de famille. Et il est mort à sa place. Alors, un de ceux qui l'ont côtoyé au camp et qui a survécu raconte quelque chose que Saint-Maximilien disait. Il disait « La haine n'est pas créatrice. Seulement l'amour est créatif. » Dans cette ambiance où tout poussait à se révolter, où tout poussait à haïr les nazis, Saint-Maximilien appelait à pardonner. Parce que la haine, les ressentiments, te détruit. Et il détruit tout autour de toi. Et seul l'amour, seul le pardon, peut te sauver et sauver le monde autour de toi. Du coup, 70 fois 7, ou 70 fois 7, grave ça si tu veux sur ta peau. Tu ne serais pas le premier à avoir ces tatouages, mais demande à Jésus surtout de le graver dans ton cœur. Je te remercie, mon Dieu, de tout ce que tu as semé dans mon cœur pendant ces moments de prière, de tout ce que tu vas graver dans mon cœur. Je te demande de m'aider à faire fructifier tout ça. Marie, ma Mère Immaculée, Saint Joseph et mon ange gardien, et Saint Maximilien, accompagne-moi toujours en chemin.

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0: Amis auditeurs, nous sommes heureux d'être avec vous pour écouter la suite de l'histoire des premiers êtres humains, Adam et Ève. Dans l'émission précédente, nous avons vu que Dieu a chassé ce couple du jardin d'Éden parce qu'ils ont désobéi à ses ordres. Cependant, Dieu ne les a pas abandonnés. Écoutons la suite de l'histoire.
1: L'homme s'unit à Ève, sa femme. Elle devient enceinte et elle met au monde Caïn. Puis elle dit
2: « Avec l'aide du Seigneur, j'ai donné la vie à un petit homme. »
1: Elle met aussi au monde Abel, le frère de Caïn. Abel devient berger et Caïn cultive la terre. À la fin de l'année, Caïn apporte quelques récoltes du champ. Il les offre au Seigneur. De son côté, Abel apporte les premiers agneaux de son troupeau et il offre au Seigneur les meilleurs morceaux. Le Seigneur reçoit avec plaisir Abel et son offrande. Mais il ne reçoit pas Caïn ni son offrande. C'est pourquoi Caïn est très en colère. Son visage devient sombre de tristesse. Le Seigneur dit à Caïn,
3: « Tu es en colère et ton visage est triste. Pourquoi ? Si tu agis bien, tu peux te remettre debout. Si tu n'agis pas bien, le péché est comme un animal couché à ta porte. Il t'attend en cachette, prêt à t'attraper. Mais toi, sois plus fort que lui. »
1: Caïn dit à son frère Abel,
4: « Sortons. »
1: Dehors, dans les champs, Caïn se jette sur son frère Abel et il le tue.
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6: Chers auditeurs, après avoir puni Adam et Ève en les chassant du jardin d'Éden, Dieu ne les oublie pas. Il permet à Ève de mettre au monde deux fils. Elle appelle son premier-né Caïn, ce qui veut dire « j'ai acquis », et le deuxième Abel. Malgré les douleurs de son accouchement, Ève est remplie de joie à cause de ses deux fils. En effet, les enfants sont un don de Dieu et nous ne devons jamais oublier ce fait. Il y a des gens qui maltraitent leur propre progéniture, d'autres qui ne veulent pas s'occuper d'eux et les donnent à d'autres personnes pour les élever. Chers amis, si Dieu nous donne des enfants, c'est pour qu'on s'en occupe et qu'on les instruise dans la crainte du Seigneur. Ces deux garçons grandissent. Caïn devient cultivateur et Abel berger. Un jour, ses deux frères font des offrandes à Dieu. Abel offre les premiers agneaux de son troupeau à Dieu et Caïn offre quelques récoltes du champ. La Bible dit que le Seigneur est content d'Abel et de son offrande, mais il n'est pas content de Caïn et n'accepte pas son offrande. Cette situation met Caïn en colère et il finit par tuer son frère Abel.

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1: Amis à l'écoute, voyez-vous, la colère et la jalousie ont poussé Caïn à commettre le premier meurtre de l'histoire. Et pourtant, Dieu avait bien prévenu Caïn en lui disant « Le péché t'attend en cachette, prêt à t'attraper. Mais toi, sois plus fort que lui. » Malheureusement, Caïn n'a pas tenu compte de cet avertissement et il a tué son frère. Cher ami, Dieu nous donne des frères et des sœurs pour que nous puissions vivre en harmonie avec eux et nous entraider. Mais parfois, il y a des malentendus. Il peut arriver que tu ne sois pas content d'une situation donnée, mais il faut éviter de poser des actes qui sont contraires à la volonté de Dieu. Dans les situations difficiles, il ne faut pas chercher à faire du mal aux membres de ta propre famille. Il faut plutôt prier Dieu pour qu'il t'aide à surmonter la situation.
2: Écoutons ce qui se passe après le meurtre de Caïn.
3: Alors, le Seigneur dit à Caïn :
4: Où est ton frère Abel ?
3: Caïn répond :
5: Je ne sais pas. Est-ce que je suis le gardien de mon frère ?
3: Le Seigneur continue :
4: Qu'est-ce que tu as fait là ? J'entends la voix du sang de ton frère. Dans le sol, elle crie vers moi pour demander vengeance. Le sol s'est ouvert pour recevoir le sang de ton frère que tu as tué. Eh bien, maintenant, ce sol te maudit. Quand tu le cultiveras, il ne te donnera plus ses richesses. Tu iras toujours d'un endroit à un autre et tu ne pourras jamais t'arrêter sur la terre.
3: Caïn dit au Seigneur :
5: Ma punition est trop lourde à porter. Aujourd'hui, tu me chasses de la bonne terre. Je vais être obligé de me cacher loin de toi. J'irai toujours d'un endroit à un autre et je ne pourrai jamais m'arrêter sur la terre. Et celui qui me trouvera pourra me tuer.
3: Le Seigneur répond à Caïn :
4: Mais non, si quelqu'un te tue, il faudra tuer 7 personnes pour que tu sois vengé.
3: Et le Seigneur met une marque sur Caïn. Alors, celui qui le rencontrera ne pourra pas le tuer. Caïn part loin du Seigneur. Il va habiter au pays de Nod, à l'est d'Éden. Caïn s'unit à sa femme. Elle devient enceinte et elle met au monde Hénoc. Caïn se met à construire une ville. Il donne à cette ville le nom de son fils, Hénoc. Hénoc a un fils, Irad. Irad a un fils, Mehuyael. Mehuyael a un fils, Lémec. Lémec prend 2 femmes. La première s'appelle Ada, la deuxième s'appelle Sila. Ada met au monde Yabal. C'est l'ancêtre de ceux qui habitent sous des tentes et élèvent des troupeaux. Son frère s'appelle Yubal. C'est l'ancêtre de tous ceux qui jouent de la cithare et de la flûte. Sila met au monde Tubal-Caïn. C'est le forgeron qui fabrique tous les outils en bronze et en fer. La sœur de Tubal-Caïn, c'est Naama. Lémec dit à ses femmes :
6: Ada et Sila, écoutez-moi, mes chères femmes. Faites attention à ce que je vais dire. Si on me frappe, je tue un homme. Si on me blesse, je tue un enfant. Pour venger Caïn, il faut tuer 7 personnes. Pour me venger, il faudra en tuer 77.
3: Adam s'unit encore à sa femme. Ève met au monde un fils. Elle l'appelle Seth. Et elle dit :
7: Caïn a tué Abel, mais Dieu m'a donné un autre fils à sa place.
3: Seth, à son tour, a un fils. Il l'appelle Enos. À ce moment-là, les gens commencent à prier Dieu en l'appelant Seigneur.
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1: Dieu se met en colère contre Caïn. Il dit : J'entends la voix du sang de ton frère. Depuis le sol, elle crie vers moi pour demander vengeance. Amis auditeurs, la Bible dit que la vie est dans le sang. Le sang est une chose précieuse. Et celui qui verse le sang d'autrui en paiera les conséquences. Dieu dit alors à Caïn qu'à cause de ce qu'il a fait, quand il va planter, ses récoltes ne vont pas réussir. Dieu condamne Caïn aussi à être un nomade, d'aller d'un endroit à un autre sans domicile fixe. Alors Caïn a peur. Il pense que dans ces pays étrangers, sa vie sera en danger. Alors Dieu met une marque sur Caïn et lui promet que personne ne va le tuer. Chers auditeurs, quand nous faisons ce qui est mal, nous en souffrons les conséquences. Nous perdons notre relation avec Dieu et les autres. Nous sommes livrés à nous-mêmes et notre vie peut même être mise en danger. C'est pourquoi, lorsque nous faisons ce qui est mal, nous devons le reconnaître tout de suite et demander à Dieu son pardon. Ainsi, il va rétablir notre relation avec lui et nous protéger.
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2: Après la mort d'Abel, Dieu accorde à Adam et Ève d'autres enfants et des petits-enfants. Mais écoutons comment ceux-ci se comportent.
3: Les êtres humains deviennent très nombreux sur la terre et ils mettent au monde des filles. Les habitants du ciel voient que ces filles sont belles et ils choisissent leurs femmes parmi elles. Alors, le Seigneur se dit :
4: Le souffle de vie que j'ai donné aux êtres humains ne restera pas toujours en eux. En effet, ils vont mourir un jour. À partir de maintenant, ils ne vivront pas plus de 120 ans.
3: En ce temps-là, il y a des géants sur la terre. Il y en a encore quand les habitants du ciel viennent trouver les filles des humains et ils ont avec elles des enfants. Ce sont les héros d'autrefois, des hommes célèbres. Le Seigneur voit que sur la terre, les êtres humains sont de plus en plus méchants. Et toute la journée, dans leur cœur, ils ne pensent qu'à faire le mal. Le Seigneur regrette d'avoir fait les humains sur la terre et son cœur est rempli de tristesse. Le Seigneur se dit :
4: Je vais faire disparaître de la terre les humains que j'ai créés, les grands animaux, les petites bêtes et même les oiseaux. Vraiment, je regrette de les avoir faits.
3: Mais le Seigneur se montre bon pour Noé.
1: Dieu accorde à Adam et Ève une descendance nombreuse. Mais au lieu de vivre selon la volonté de Dieu, ces gens deviennent de plus en plus méchants et corrompus. Dieu est triste et regrette d'avoir fait les êtres humains. Dieu réduit la durée de vie de l'être humain et prend une décision très importante. Il dit : Je vais faire disparaître de la terre les humains que j'ai créés, les grands animaux, les petites bêtes et même les oiseaux. Vraiment, je regrette de les avoir faits. Quelle triste histoire ! Dieu a créé l'être humain à son image et veut avoir une relation intime avec lui. Mais les gens lui désobéissent en faisant le mal, alors que Dieu veut que ses enfants cherchent à faire le bien. Ceci est particulièrement vrai au sein de notre famille. Nous voyons par l'histoire de Caïn que nous ne devons pas être jaloux de la réussite de nos frères et sœurs. Si notre frère ou notre sœur réussit dans la vie, nous devons dire Dieu merci et les soutenir en les encourageant dans toutes leurs activités. Nous devons les prendre en exemple et faire comme eux. Nous ne devons pas rester les bras croisés, pensant que nous allons bénéficier de leur réussite et leur richesse sans travailler nous-mêmes. La Bible dit que celui qui ne travaille pas ne mangera pas. Chacun doit jouer son rôle. Chacun doit travailler de son côté sans exploiter l'autre. Comme cela, nous pouvons avoir des familles heureuses et bien équilibrées. Nous aurons assez de revenus pour nous occuper de nos parents et faire face aux différents défis de la vie. Malheureusement, les descendants d'Adam et Ève ont suivi l'exemple de Caïn au lieu de suivre celui d'Abel. Ils ont fait ce qui a déplu à Dieu et ils vont en subir les conséquences.
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1: Cher ami, si jusque-là tu n'as pas agi comme il faut devant Dieu et envers tes propres frères et sœurs, il est temps de changer. Change de comportement. Mets-toi au travail pour aider la famille et encourage tes frères et sœurs à faire la même chose. La famille est le don de Dieu à l'humanité. Respecte-la et prends soin d'elle et Dieu vous bénira.
2: Amis auditeurs, vous venez d'entendre l'histoire d'Adam et Ève et leurs fils, Caïn et Abel. Vous pouvez trouver cette histoire dans le livre de Genèse, chapitres 4 et 6. Nous allons nous arrêter là pour aujourd'hui, mais soyez avec nous demain pour voir comment Dieu va punir ceux qui ne lui obéissent pas. Au revoir, chers amis, et que Dieu vous bénisse.
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1: Amis auditeurs, nous voici encore une fois à la découverte de Joseph, un personnage remarquable de la Bible. D'abord esclave, ensuite prisonnier, Joseph devient gouverneur d'Égypte. Avec l'aide de Dieu, Joseph retrouve sa famille et son père Jacob vient s'installer dans l'une des régions les plus riches de l'Égypte. Ainsi, toute la famille de Joseph est sauvée. Mais la famine continue et devient de plus en plus dure. Il n'y a plus rien à manger. Les gens en Égypte et en Canaan n'ont plus de force. Joseph a encore un autre défi. Écoutons ce qu'il fait.
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2: La famine est très dure et il n'y a plus rien à manger nulle part. En Égypte et en Canaan, les gens n'ont plus de force. Ils achètent du blé à Joseph. Celui-ci ramasse tout l'argent des Égyptiens et des Cananéens et il le met en réserve dans le palais du roi d'Égypte. Quand il n'y a plus d'argent en Égypte et en Canaan, les Égyptiens viennent dire à Joseph :
3: Donne-nous à manger ! Est-ce que nous allons mourir sous tes yeux parce que nous n'avons plus d'argent ?
2: Joseph répond :
4: Si vous n'avez plus d'argent, donnez-moi vos troupeaux et en échange, je vous donnerai à manger.
2: Ils amènent donc leurs troupeaux à Joseph. Joseph leur donne de la nourriture en échange de leurs chevaux, de leurs moutons, de leurs chèvres, de leurs bœufs et de leurs ânes. Cette année-là, il leur donne à manger en échange de tous leurs animaux. L'année suivante, ils reviennent lui dire
5: « Monsieur le gouverneur, nous ne pouvons pas te cacher la vérité. Nous n'avons plus d'argent et nos troupeaux, c'est toi qui les possèdes. Il nous reste seulement notre corps et nos terres. »
6: « Est-ce que nous allons mourir sous tes yeux ?»«
5: Nos terres ne valent rien sans nous. Achète-nous, nous et nos terres, et donne-nous à manger. Nous serons les esclaves du roi d'Égypte et nos terres seront à son service. » Donne-nous des semences, alors nous vivrons. Nous ne mourrons pas et nos terres ne deviendront pas un désert.
2: Joseph se met donc à acheter toutes les terres d'Égypte pour le roi d'Égypte. En effet, la famine est très dure et chaque Égyptien vend son champ. De cette façon, le pays tout entier devient la propriété du roi d'Égypte. Et d'un bout à l'autre du pays, Joseph fait de tous les Égyptiens des esclaves. Pourtant, il n'achète pas les terres des prêtres parce qu'une loi du roi d'Égypte les protège. En effet, ils vivent grâce à ce que le roi leur donne et ils ne sont pas obligés de vendre leurs terres. Joseph parle aux Égyptiens.
4: Maintenant, je vous ai acheté pour le roi d'Égypte, vous et vos terres. Vous aurez du blé à semer dans vos terres. Au moment de la récolte, vous en donnerez un cinquième au roi et les quatre parts qui restent seront pour vous. Vous les prendrez pour semer dans vos champs et pour vous nourrir. Vous, vos enfants et ceux qui habitent avec vous.
2: Les Égyptiens répondent.
7: Monsieur le gouverneur, tu nous as sauvé la vie.
8: Montre-toi bon envers nous.
7: Permets-nous d'être les esclaves du roi d'Égypte.
2: Joseph établit donc une loi encore valable aujourd'hui. Un cinquième des récoltes doit être donné au roi d'Égypte. Seules les terres des prêtres n'appartiennent pas au roi.
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9: Depuis le début, Joseph se montre un travailleur rigoureux et bien organisé. Devant une autre crise, il réfléchit et met en place un nouveau système. Quand les gens n'ont plus d'argent pour acheter de la nourriture, il prend d'abord leurs animaux et ensuite leur terre en échange du blé. Cela permet à toutes les populations d'avoir de quoi manger et permet aussi à Pharaon d'avoir les moyens pour gouverner son pays. Mais il arrive un moment où les gens n'ont même plus de semences pour planter. Alors Joseph met en place un autre système par lequel il leur donne la semence et il lui retourne un cinquième de leur récolte. En fait, ce n'est pas à Joseph qu'on donne ses biens, mais au gouvernement égyptien. Ainsi donc, chers amis, Joseph réussit à gérer la famine pendant les 7 ans. Non seulement sa politique permet de préserver la vie humaine, mais elle donne aussi de grands moyens aux autorités pour mieux diriger le pays. Cela met tout le monde au travail et permet d'avoir des réserves pour l'avenir. Chers amis, dans tous nos pays et dans toutes nos institutions, nous vivons des crises financières et administratives. Demandons à Dieu de donner une telle intelligence à nos dirigeants et à nos responsables afin de prendre le peu dont nous disposons pour le fructifier pour le bien de tous. L'histoire de Joseph le montre bien. Dieu n'est pas contre le développement de nos pays. Au contraire, il veut notre bien et un développement réel et durable pour tout le monde.
1: Maintenant, toute la famille de Joseph est bien installée dans le pays d'Égypte et son père Jacob connaît une vieillesse heureuse, entouré de tous ses petits-enfants. Écoutez la suite.
2: Les Israélites sont installés en Égypte, dans la région de Goshen. Ils deviennent propriétaires, ils ont beaucoup d'enfants et ils deviennent très nombreux. Jacob vit 17 ans en Égypte. Il vit 147 ans en tout. Au moment de mourir, il appelle son fils Joseph et lui dit:
10: « Si tu as de l'affection pour moi, donne-moi une preuve de ton amour et de ta fidélité. Ne m'enterre pas en Égypte. Fais-moi cette promesse en mettant ta main sous ma cuisse. Quand j'aurai rejoint mes ancêtres, tu emporteras mon corps hors d'Égypte et tu le mettras dans leur tombe. »
2: Joseph répond:
4: « Je ferai ce que tu me demandes. »
2: Jacob lui dit:
10: « Jure-le. »
2: Joseph le jure. Alors, Jacob se met à genoux près de la tête de son lit.
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9: Jacob devient très vieux et il sait qu'il est sur le point de mourir. Alors, il appelle Joseph et il lui fait une demande spéciale. Il dit qu'il ne veut pas être enterré en Égypte, mais chez lui, auprès de ses parents et à côté de Rebecca, la femme qu'il a tant aimée. Joseph promet de faire ce que son père demande. Tout au long de leur vie, Jacob et son fils Joseph s'aiment et Joseph lui montre tout son respect. Amis auditeurs, cela nous montre un très bon exemple de l'amour que nous devons avoir pour nos parents. Nous pouvons grandir, nous pouvons devenir des personnes très importantes, mais nous ne devons jamais manquer de respect à ceux qui nous ont mis au monde.
1: Jacob appelle tous ses fils et il bénit chacun d'eux. Il a une parole particulière pour chacun. Écoutez.
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2: Jacob appelle ses fils et leur dit:
10: réunissez-vous. Je veux vous annoncer ce qui vous arrivera plus tard. Rassemblez-vous. Écoutez, fils de Jacob. Écoutez, Israël, votre père. Toi, Ruben, tu es mon fils aîné, le premier fruit de ma puissance de père. Tu dépasses tes frères en force et en puissance. Tu es un torrent bondissant. Mais tu ne seras plus le premier. En effet, tu m'as fait perdre mon honneur en t'unissant à l'une de mes femmes dans mon lit. Siméon et Lévi sont frères. Ils se mettent d'accord pour agir avec violence. Je maudis leur colère si violente et si dure. J'enverrai leurs enfants et les enfants de leurs enfants un peu partout en Israël. Je les répandrai de tous côtés dans le pays. Judas, tes frères chanteront ta louange. Tu forceras tes ennemis à baisser la tête, tes frères se mettront à genoux devant toi. Judas, mon fils, tu es comme un jeune lion qui a mangé une bête et qui revient dans son abri. Le lion s'assoit, il se couche. Qui peut l'obliger à se lever? Le pouvoir royal restera dans la famille de Judas. Le bâton des chefs restera dans la main de ceux qui naîtront de lui. Il y restera jusqu'à l'arrivée de son véritable propriétaire. C'est à lui que les peuples obéiront. Zabulon habitera au bord de la mer, là où il y a un port pour les bateaux. Son territoire s'étendra jusqu'à la ville de Sidon. Issachar est un âne solide. Il se couche dans un enclos entouré de deux murs. Il a vu que l'endroit était bon et le pays agréable. Il courbe le dos pour porter des charges. Il est fait pour un travail d'esclave. Quand les bandits attaquent Gad, il se défend et les poursuit. Le pays d'Aser produira beaucoup, sa terre donnera une nourriture de roi. Nephtali est une gazelle en liberté qui met au monde de beaux petits. Joseph est un arbre magnifique qui pousse près d'une source. Ses branches dépassent le mur. Des hommes lui ont lancé des flèches. Ils l'ont provoqué et lui ont fait la guerre. Mais il a tenu son arc solidement. Ses bras et ses mains sont restés souples. Reçois comme bénédiction la pluie qui descend du ciel, l'eau qui vient de la profondeur de la terre, ainsi que beaucoup d'enfants et des troupeaux nombreux. Reçois tout cela par la force du Dieu puissant qui est mon Dieu, par le nom du berger qui est le rocher d'Israël, par mon Dieu qui vient à ton secours, par le Tout-Puissant qui te bénit. Les bénédictions de ton Père dépassent les bienfaits des montagnes qui existent depuis toujours. Elles dépassent les richesses des collines d'autrefois. Que ces bénédictions descendent sur la tête de Joseph, sur celui qui a été mis à part parmi ses frères. Benjamin est un loup qui déchire. Le matin, il mange une bête et le soir, il partage ce qu'il a pris.
2: Tout cela forme les 12 tribus d'Israël. Ce sont les paroles que leur père leur a dites quand il les a bénis. Il a donné à chacun une bénédiction particulière.
9: Cher ami, voyez-vous, Dieu réalise toujours ses promesses. Il a promis à Jacob beaucoup d'enfants et effectivement, il en a eu 12. Chaque enfant a ses particularités. Avant sa mort, Jacob a un mot personnel pour chacun. Ruben est l'aîné, mais Jacob le met à l'écart parce qu'il l'a déshonoré. Il dit que Siméon et Lévi sont très violents et à cause de cela, leurs descendants seront dispersés. Il dit que Judas aura le pouvoir royal. Il parle aussi à tous les autres, mais sur Joseph, il prononce une bénédiction très spéciale. Il dit « Joseph est un arbre magnifique qui pousse près d'une source. Des hommes lui ont lancé des flèches, mais il a tenu son arc solidement. » C'est ainsi que Jacob décrit son fils bien-aimé, Joseph, car malgré le mal que les autres lui ont fait, il a tenu ferme. Amis auditeurs, que retenir de tout cela? D'abord, c'est la fidélité de Dieu envers Jacob. Dieu a fait des promesses à Abraham, à son fils Isaac et au petit-fils d'Abraham, Jacob. Jacob est passé par plusieurs difficultés, mais Dieu a fait ce qu'il a promis. Jacob meurt heureux, car sa famille est heureuse et prospère dans le pays d'Égypte. Nous pouvons aussi voir ici que Jacob connaît bien chacun de ses enfants avec leurs points faibles et leurs points forts. En leur parlant, il dit ouvertement ce qu'il pense. S'ils ont fait le bien, il les félicite, mais s'ils ont fait le mal, il les condamne. Nous devons prendre Jacob en exemple. D'abord, il faut prendre le temps de connaître les caractères de chacun de nos enfants avec leurs points faibles et leurs points forts. Ensuite, il faut leur donner des conseils honnêtes et les confier à Dieu.
1: Amis à l'écoute, c'est tout pour aujourd'hui. Vous venez d'écouter l'histoire de Joseph et de son vieux père Jacob, tirée du livre de la Genèse, chapitres 47, 48 et 49. Soyez avec nous pour la suite et la fin du livre de Genèse. Que Dieu vous garde et vous bénisse.
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0: Pour votre salut, il est 14h.

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2: Shalom, shalom, chers frères et sœurs en Christ. Que la grâce de notre Seigneur Jésus-Christ soit avec vous et que le Saint-Esprit vous conduit. Shalom à toi qui m'écoute, shalom à toi qui nous entend. Il est bel et bien 14h et vous êtes à votre émission hebdomadaire d'édification spirituelle, le Mont Horeb, qui est tous les samedis à partir de 14h, rediffusion tous les dimanches à partir de 21h. Le Mont Horeb est une émission de révélation divine qui élève l'âme au sommet des rencontres, un lieu de rencontre, de transformation, de restauration divine par la parole de Dieu. Le lieu où l'identité de la personne change au travers de la parole. C'est une émission, une vie spirituelle, une émission pour comprendre une vie spirituelle et de vivre sa foi solidement en Jésus-Christ. Je suis votre serviteur, le vice-modérateur Magloire de la communauté catholique Notre-Dame du Bon Berger, responsable du ministère, accompagné de la sœur Elisabeth et la sœur Flora. Nous aurons un temps d'enseignement et après l'enseignement, nous allons prier. Fait la divine miséricorde. À la suite de la divine miséricorde, chers auditeurs, auditrices, le téléphone sera ouvert. Donc je vous invite à vous installer confortablement. Nous allons passer à un temps d'enseignement, d'écoute de la parole de Dieu. Avant tout, nous allons écouter un cantique pour nous introduire dans cet enseignement.

0: Au nom du Père, du Fils et du Saint-Esprit.
1: Amen.
0: Je vous salue Marie, comblée de grâce, le Seigneur est avec vous. Vous êtes bénie entre toutes les femmes, et Jésus, le fruit de vos entrailles, est béni.
2: Sainte Marie, Mère de Dieu, priez pour nous pauvres pécheurs, maintenant et à l'heure de notre mort. Amen.
0: Je vous salue Marie, comblée de grâce, le Seigneur est avec vous. Vous êtes bénie entre toutes les femmes, et Jésus, le fruit de vos entrailles, est béni.
2: Sainte Marie, Mère de Dieu, priez pour nous pauvres pécheurs, maintenant et à l'heure de notre mort. Amen.
0: Pour toutes ces personnes qui nous écoutent, je vous salue Marie, comblée de grâce, le Seigneur est avec vous. Vous êtes bénie entre toutes les femmes, et Jésus, le fruit de vos entrailles, est béni.
2: Sainte Marie, Mère de Dieu, priez pour nous pauvres pécheurs, maintenant et à l'heure de notre mort. Amen.
0: Seigneur Saint-Esprit de Dieu, viens prendre la première place, que tu sois glorifié au travers nos enseignements, au travers la parole de Dieu. Viens parler encore à nos cœurs cet après-midi, viens parler à une personne, viens guérir le cœur d'une personne, que toute la gloire te revienne au nom puissant de Jésus-Christ. Amen.
3: Amen.
0: Bien-aimés dans le Seigneur, nous avons commencé à développer un thème très intéressant, très important, que le Seigneur nous a mis à cœur, qui est la foi qui produit les miracles. Quelle est la foi qui produit les miracles? Et au cours de cet enseignement, nous avons développé certains points. Et aujourd'hui, c'est la dernière partie que, par la grâce de Dieu, avec le Saint-Esprit, avec son aide, nous allons développer cette dernière partie et boucler notre enseignement. Mais avant d'entamer la dernière partie, permettez que je fasse un peu la genèse de l'enseignement, la foi qui produit les miracles. Bien-aimés dans le Seigneur, nous vivons dans un monde de combat spirituel, dont le malin désire de dominer, d'égarer les enfants de Dieu, en poussant les gens au suicide, à l'alcool, à certains vices, au découragement, à la perdition. Un monde rempli d'incertitudes, de blocages, des œuvres, des esprits malins. Souvent, on perd la foi face à certaines difficultés. On n'a plus de boussole, rempli de maladies, des projets qui semblent impossibles d'être réalisés face à certaines réalités que chaque personne rencontre. Beaucoup perdent la patience malgré qu'ils se fient à leur propre force. Mais il y a une chose, cependant, le Seigneur nous invite à vivre par la foi. Dieu nous appelle à vivre par la foi. Malgré toutes ces vicissitudes de la vie, Dieu appelle à vivre par la foi. Nous pouvons comprendre par la foi. Comment est-ce que je peux vivre ma foi et au travers la foi qui produit les miracles, mes prières, je peux voir les miracles, je peux avoir un résultat palpable concret dans ma vie. La Bible oppose deux types de foi. Ce que j'appelle la foi d'Abraham et la foi de Thomas. La foi d'Abraham, qui est une foi spirituelle, et la foi de Thomas, qui est une foi charnelle, une foi qui est basée sur nos sens, sur les cinq sens, qui est basée sur le physique. Et j'ai développé tout au long de l'enseignement la foi d'Abraham, qui est une foi spirituelle, et c'est cette foi-là que le Seigneur te demande, que le Seigneur nous demande d'avoir cette foi. Abraham n'a pas regardé son corps. Sarah n'a pas regardé le vieillissement de son corps, de la chair. Mais elle a gardé la foi, elle a gardé la confiance dans la promesse de Dieu. La foi d'Abraham qui est une foi spirituelle. Hébreux 11, verset 1 qui dit, La foi qui est une ferme assurance des choses qu'on espère, une démonstration de celles qu'on ne voit pas. Avoir foi, c'est accepter ce que Dieu dit en agissant avec conséquence et amour. C'est ce que Abraham avait fait. La foi d'Abraham renferme trois grandes choses. Et ta foi doit renfermer trois grandes choses, trois grands points. Il y a le détachement que j'appelais l'épreuve du détachement, l'épreuve de la confiance et puis l'épreuve du sacrifice. L'épreuve du détachement. Pourquoi l'épreuve du détachement? Le détachement est un combat spirituel. Dieu qui a adressé la parole à Abraham, Dieu qui a demandé à Abraham, Genèse 12, on va dire du verset 1 à 2, l'Éternel qui dit à Abraham, « Va-t'en de ton pays, de ta patrie, de la maison de ton père, dans le pays que je te montrerai, je ferai de toi une grande nation, je te bénirai, je rendrai ton nom grand, et tu seras une source de bénédiction. » Frères et sœurs, croyez que cela a été facile pour Abraham d'abandonner sa famille, d'abandonner ses parents, d'abandonner ses frères et sœurs pour aller à une destination inconnue, pour aller à un endroit où lui-même il ne connaît pas. C'est un combat. Et plusieurs personnes, le Seigneur demande à plusieurs personnes de poser cette action de foi qui est un détachement. Sans un véritable détachement, tu ne peux pas dire « j'ai foi ». La foi en Dieu va t'amener à te détacher de certaines choses. Et certaines choses, j'ai mentionné aussi, telles que le péché, qui n'honore pas le Seigneur. Les œuvres de la chair, qui ne glorifient pas Dieu. La corruption et plein d'autres choses. Toi-même, tu le sais. Ce que tu dois détacher, ce que tu dois sacrifier pour le Seigneur. Et la foi suppose un véritable détachement. Et c'est ce que Abraham a posé comme action. Aujourd'hui, il y a plein de chrétiens, plein de personnes qui affirment, qui attestent, qui certifient que j'ai foi. Mais ce que le Seigneur te demande de quitter, tu ne peux pas quitter parce que tu as peur, parce que tu n'as pas confiance. D'où, j'ai parlé ici, l'épreuve de la confiance. Si tu as foi en Dieu, alors tu dois avoir confiance dans le Seigneur. Tu dois avoir confiance dans le Seigneur. Regardez, c'est comme un parachutiste qui est dans un avion et qui doit sauter, ouvrir son sac afin que tout ce qui est parachute, tout ce qui concerne le vol, qu'il puisse bien voler dans les airs. Imaginez un seul instant, le monsieur ouvre son sac. La chaîne est défaillante. Il ouvre son sac, la chaîne se brise. Qu'est-ce qu'il va faire? Mais il a confiance en son sac au dos. Il a confiance, il sait que quand tu ouvres, dès qu'il saute, quand tu l'ouvres, il tire sa fermeture, automatiquement, ça s'ouvre. Mais avec le Seigneur, c'est comme tu es dans l'avion et puis Dieu te dit, saute, je vais t'attraper. Mais qu'est-ce qui prouve que tu vas m'attraper? Qu'est-ce qui prouve aussi que tu ne m'attraperas pas? Mais il y a un élément que le Seigneur te dit, il dit, garde la foi, garde la confiance. Et c'est cette confiance que le Seigneur nous demande aujourd'hui. La confiance en Dieu. La foi qui est une confiance profonde, un engagement, tandis que la confiance est une action ou un acte fondé sur cette foi. La foi est une confiance profonde, un engagement tandis que la confiance est une action ou un acte fondé sur cette foi. Proverbe 3, versets 5 à 7. Et avoir confiance en Dieu n'est pas chose facile, mais le Seigneur te demande d'avoir confiance. Le Seigneur demande à une personne d'avoir confiance. Même Sarah, Genèse 16, versets 1 à 6, arrivé un moment de sa vie, Sarah a perdu le contrôle. Parce que à 75 ans, Dieu appelle Abraham à quitter. Abraham a reçu l'appel. Pendant ce temps, Sarah avait 65 ans. Les deux sont partis et ils étaient installés à Canaan. Ça fait 10 ans. 10 ans qui se sont écoulés, pas de réalisation, pas de promesse. Mais est-ce que la prophétie, est-ce que le message que tu as reçu, ou bien le message que l'ange est venu donner, est-ce que ce message, cette parole-là va s'accomplir? Est-ce que réellement Dieu a-t-il vraiment parlé? Est-ce que tu as entendu la voix de Dieu? Est-ce que réellement ce n'était pas un songe? Tu es sûr que Abraham, Dieu a dit on n'a qu'à quitter. Ça fait 10 ans. 10 ans, rien. 10 ans, tu as 85 ans, rien. Et c'est ça, beaucoup se posent cette question. La Bible dit, quand Abraham avait 100 ans, Isaac est né. Donc, un écart de 25 ans. Au travers aussi ce passage, le Seigneur veut nous inviter à garder la confiance. Ne pas regarder le physique, mais de garder la foi dans la promesse de Dieu, dans la parole de Dieu. Dieu a une parole. Dieu a déjà parlé. Il n'y a pas une personne qui peut dire, moi je n'ai jamais reçu un message. C'est le Seigneur t'a dit, tu seras une grande personne. Tu vas rentrer dans ta destinée. Tu vas te marier. Tu seras pilote. Tu seras gouverneur. Tu seras un grand médecin. Tu seras un grand professeur. Tu seras un éminent professeur, un éminent docteur, etc., etc. Toute personne, au moins Dieu a une fois libéré une parole sur sa vie, en passant par des serviteurs de Dieu ou même de manière personnelle en rêve. Mais jusqu'à là, non, le Seigneur veut t'amener à garder cette confiance, à garder cette confiance dans sa parole. Et il a dit dans Habacuc 2, verset 3, « C'est une prophétie dont le temps est déjà fixé. Elle marche vers son thème, elle ne mentira pas si elle tarde. Attends-la, car elle s'accomplira. Elle s'accomplira certainement. » Le temps de Dieu n'est pas le temps des hommes. Le temps de Sarah n'était pas le temps de Dieu. Dieu, dans son calendrier, avait prévu, à l'âge de 100 ans, Abraham allait avoir

0: dans 4 ans, peut-être, voire même plus. Mais jusqu'à Sarah, il va dire à Abraham, il faut partir à la servante. L'enfant qu'on aura, je vais l'adopter. Et Dieu qui revient encore, qui dit à Sarah, non, j'ai dit que l'enfant de la promesse est de toi et d'Abraham. Au travers de ce passage, je veux dire à une personne, Dieu n'aime pas les raccourcis. Dieu n'aime pas les raccourcis. Laisse le plan de Dieu s'accomplir pour toi. Et aujourd'hui, on entame encore une troisième séquence dans l'épreuve de la foi. La foi, on a l'épreuve du détachement, l'épreuve de la confiance. Et la dernière partie est l'épreuve du sacrifice, l'offrande. Après avoir observé le détachement, il y a la confiance. Après la confiance, on passe l'épreuve du sacrifice, l'offrande de la personne. J'ai foi, oui Seigneur, j'ai foi en toi, ok. Est-ce que tu as confiance? Oui Seigneur, j'ai confiance, ok. Le Seigneur va t'amener maintenant à une dimension de sacrifice, d'où l'offrande. L'offrande n'est pas forcément l'argent. L'offrande peut être notre vie, le temps. Quelque chose qui te coûte, que tu donnes à Dieu, que tu offres à Dieu. Ça peut être aussi l'argent. Nous allons prendre notre texte, Genèse 22, à partir du verset 1 à 3.
1: Après ces choses, Dieu mit Abraham à l'épreuve et lui dit.
0: Après ces choses, Dieu mit Abraham à l'épreuve et lui dit.
1: Abraham, et il répondit.
0: Ça veut dire, après ces choses, Dieu mit Abraham à l'épreuve et lui dit. Après avoir observé l'épreuve de la foi, du détachement, après avoir mis sa confiance en Dieu, donc après toutes ces choses, Dieu va venir maintenant mettre Abraham à l'épreuve et lui dit, Abraham, il répondit.
1: Me voici.
0: Me voici.
1: Dieu dit. Prends ton fils, ton unique, celui que tu aimes, Isaac. Va-t'en au pays de Moridia et là, offre-le en holocauste sur l'une des montagnes que je te dirai.
0: D'accord. Et voilà, Dieu qui appelle Abraham. Abraham dit, me voici. Et Dieu qui va dire à Abraham, prends ton fils, ton unique, celui que tu aimes. Il ajoute Isaac, va-t'en au pays de Moridia et là, offre-le en holocauste sur l'une des montagnes que je te dirai.
1: Abraham se leva de bon matin, sella son âne et prit avec lui deux serviteurs et son fils Isaac. Il fondit du bois pour l'holocauste et partit pour aller au lieu que Dieu lui avait dit.
0: Voilà. Abraham se leva de bon matin. Il n'a pas cherché à comprendre est-ce que le message que

lui avait indiqué. Dans l'offrande, il y a quatre aspects de sacrifice. Quatre grands aspects de sacrifice. Voilà qu'Abraham va passer à une étape très importante, décisive de sa vie. Dieu qui lui dit, prends ton fils unique, celui que tu aimes. Parce que Abraham aime aussi Ismaël. Il a deux enfants. Dieu ajoute, celui que tu aimes, va-t'en au pays de Morija et offre-le en holocauste sur l'une des montagnes que je te dirai. Bien-aimé dans le Seigneur, beaucoup de personnes ont raté leur grâce à cause de leur manque d'obéissance. Beaucoup de personnes sont passées à côté parce que ces personnes n'ont pas cru en la parole de Dieu. Beaucoup de personnes aussi sont rentrées dans leur destinée parce qu'elles ont cru en la parole, parce qu'elles ont obéi promptement. Elles ont obéi sans murmure. Comme Joseph, lorsque l'ange a fini de parler à Joseph pour dire « Prends Marie », la Bible dit que quand Joseph s'est levé, il a obéi comme l'ange lui avait dit. Bien-aimé dans le Seigneur, il y a des choses que tu ne pourras point comprendre. Mais c'est par ton obéissance que tu pourras comprendre. On veut que le Seigneur nous explique 1 plus 1 égale à 2. Comment il a mis 1? Comment il a fait pour trouver l'autre moitié? Et comment est-ce que c'est égal à 2? Le Seigneur ne fonctionne pas comme ça. Le Seigneur va te dire point, point, point, plus, point, point, point, égale à 2. Il faut avancer. Tu vas trouver les points, points, points, plus les points, points, points qui sont égales à 2. Tant que on va toujours chercher à comprendre, il sera un peu difficile de rentrer dans la destinée, dans la promesse de Dieu. On ne peut pas comprendre Dieu. Dieu, quand je peux dire ainsi entre parenthèses, il est un peu bizarre. Au moins, tu penses que, oui, je vois un peu comment il est en train de faire, il change de position. Donc, les quatre aspects du sacrifice, le premier point, le sacrifice doit être coûteux. Un sacrifice sincère implique de donner quelque chose qui nous est précieux et qui nous tient à cœur. Ce qui nous est précieux et ce qui nous tient à cœur. Ça peut être même un don. Ce qui t'est précieux, ce qui te tient à cœur. Ce qui a de la valeur aux yeux de Dieu. Mais toi-même, en tant que cela, ça ne te plaît pas et puis tu veux offrir à Dieu. Et j'ai dit que le Seigneur, Dieu a tant aimé le monde en Jean 3, verset 16, qu'il a donné son Fils unique afin que quiconque croit en lui ne périsse point, mais qu'il ait la vie éternelle. Le sacrifice doit être un acte de foi et de dévouement. Dans l'économie de Dieu, les choses sans valeur n'ont point leur place. Dans l'économie de Dieu, les choses sans valeur n'ont point leur place. Je fais une ouverture pour que tu puisses bien comprendre. Voici une jeune dame qui voulait un jour faire une offrande à la suite d'une prière. Et dans son porte-monnaie, il y avait un billet de 5 000 et puis un billet de 2 000. Donc, lorsqu'elle a fini de faire sa retraite, ils ont demandé les actions de grâce. Elle est rentrée en chambre. Elle a vu les deux billets. Le billet de 5 000 est un billet joli. Le billet de 2 000 est un peu joli. Elle a pris le billet de 2 000 et elle est venue. Et au moment de la prière, pendant que le serviteur de Dieu priait toujours, et il y a une voix intérieure qui lui a dit, « Retourne en chambre, va prendre le billet de 5 000. » Elle dit non, que le billet de 5 000, à la fin de la retraite, elle va aller acheter bananes, graines, poissons, viande, elle va préparer pour rompre son jeûne. Puis elle a fait 3 jours, elle a fait 3 jours de jeûne. Bon, 3 jours de jeûne, les gens ne mangeaient pas comme ça, parce que la nourriture, c'est pas trop ça. Les gens mangeaient, mais tu peux pas manger comme étant chez toi. Donc elle veut bien manger. Et pendant que la prière durait, la voix insistait. Retourne. J'ai dit retourne, elle dit non. Retourne, elle dit ça c'est la voix du diable. Retourne, je sens. Et l'onction a commencé à la fatiguer. Elle est retournée dans la chambre. Elle a déposé le billet de 2 000. Elle a pris le billet de

0: Et dès qu'elle est venue net, elle a posé son action. Et quand elle a fini, elle a ouvert son téléphone. Sa sœur, qui était au Canada, qui avait des dossiers compliqués, des dossiers bloqués pendant de nombreuses années, sa sœur l'a appelée. Et sa sœur était la première personne à l'appeler pour dire, « Ah, ma sœur, tu t'es dit de prier pour moi. Vraiment, je ne sais pas comment Dieu a fait. On vient de m'appeler et je viens de recevoir mes papiers, mes dossiers, mes documents. » Et cette dame, sa joie était tellement grande, elle a rendu ce petit témoignage. Elle dit, mais c'est maintenant que je comprends. Je ne comprenais pas avant. Elle dit, mais Dieu est dans les grandes choses. Dieu n'est pas dans les petites choses. Il faut que tu apprennes à donner la place, la valeur à Dieu. L'honneur à Dieu. Nous allons prendre 1 Chronique 21, versets 24 à 26.
1: Mais le roi David dit à Ornan, non, je veux l'acheter contre sa valeur en argent,
0: oui.
1: Car je ne présenterai point à l'Éternel ce qui est à toi, et je n'offrirai point un holocauste qui ne me coûte rien.
0: Je n'offrirai point un holocauste qui ne me coûte rien.
1: Et David donna à Ornan 600 sicles d'or pour l'emplacement.
0: Et David donna à Ornan 600 sicles d'or pour l'emplacement.
1: David bâtit là un autel à l'Éternel et il offrit des holocaustes et des sacrifices d'action de grâce. Il invoqua l'Éternel et l'Éternel lui répondit par le feu qui descendit du ciel sur l'autel de l'holocauste.
0: Gloire à Dieu. Voici David qui veut bâtir un autel pour Dieu. On connaît tous l'histoire de David. On connaît tous sa relation avec Dieu. David est quelqu'un qui n'a pas peur. David est quelqu'un qui a vu la face de Dieu, qui connaît la puissance de Dieu. Et voici David qui veut honorer Dieu. Quand David pense à son passé, qu'il était berger dans la brousse, et voilà que Dieu l'a élevé, Dieu l'a mis au-dessus de ses frères, David dit non, je ne peux pas bâtir quelque chose qui ne me coûte rien. Car ce Dieu mérite cela. Et en tant que roi, il dit à Ornan, donne-moi ton espace. Je vais payer. Il faudrait que ça me coûte. Bien-aimé dans le Seigneur, tu ne peux pas accéder à certaines hauteurs, à certaines élévations, sans sacrifice, sans passer à l'étape du sacrifice. C'est impossible. Dieu va t'amener à faire des sacrifices. Le Seigneur va t'amener à poser des actions même qui vont te couper le souffle, des actions qui vont t'amener dans certaines hauteurs. Et voilà que David va poser l'offrande. Va sacrifier, va offrir à Dieu. L'offrande est quelque chose de très important, est quelque chose de très précieux dans l'économie de Dieu. Comme j'ai dit, dans l'économie de Dieu, les choses sans valeur n'ont point leur place. Et lorsqu'on parle, on ne dit pas des millions, non. On ne demande pas des milliards, non. Mais ce que vient au fond de ton cœur de manière sincère et qui demande des efforts. Bien-aimé dans le Seigneur, Dieu a un plan, un projet glorieux sur ta vie. Mais tu dois passer par l'étape du sacrifice. Le sacrifice dans le jeûne, le sacrifice dans la prière, le sacrifice dans le travail. Dans le travail, tu acceptes, on t'humilie pour que celui qui est en toi puisse grandir, le sacrifice dans le rejet, le sacrifice dans le transport. Il n'y a rien, il n'y a pas de bénédiction sans sacrifice. On ne peut pas faire des omelettes sans casser des œufs. Si tu as peur de Dieu, tu ne pourras pas avancer. Dieu même a posé des sacrifices en donnant son fils. Un don n'est réellement un don s'il ne demande aucun effort. Tu viens, tu donnes facilement comme ça. Tu viens, tu donnes comme ça. Puis, Seigneur, bénis-moi. C'est ça. Tu dis, mais moi, je fais des dons. Je pense aux orphelinats. Je pense aux enfants de la pouponnière. Je pense aux veuves. Je fais. Tant. Oui, tu le fais. Mais est-ce que tu le fais bien selon les principes de Dieu? Parce que ce qui ne te coûte pas, c'est que tu ne fournis pas d'efforts. Dieu ne peut pas agréer. Comme on peut le voir dans Jean 12, versets 3 à 5.
1: Marie, ayant pris un livre d'un parfum de nard, pur de grand prix.
0: Marie, ayant pris un livre d'un parfum de nard pur de grand prix, de grand valeur,
1: oignit les pieds de Jésus.
0: Elle vient oindre les pieds de Jésus.
1: Et elle lui essuya les pieds avec ses cheveux.
0: Elle va lui essuyer les pieds avec ses cheveux.
1: Et la maison fut remplie de l'odeur du parfum.
0: Quelle odeur? La maison fut remplie de l'odeur du parfum.
1: Un de ses disciples, Judas Iscariote, fils de Simon, celui qui devait le livrer, dit, « Pourquoi n'a-t-on pas vendu ce parfum 300 deniers pour les donner aux pauvres ?»
0: Voilà, un des disciples de Jésus, Judas Iscariote, fils de Simon, celui qui devait livrer Jésus, dit, « Mais pourquoi n'a-t-on pas vendu ce parfum 300 deniers pour le donner aux pauvres ?» Bien-aimé dans le Seigneur, voilà Marie qui a pris quelque chose de cher. Ici, on ne parle pas d'argent. Ici, on ne parle pas de locos ou autre chose. Mais ce qu'elle avait de cher, laisse-moi te dire, je te pose la question. Est-ce que tu connais le Dieu que tu invoques jour et nuit? Est-ce que lorsqu'on va à l'église, celui qu'on va prier là,

de chercher à comprendre. Le monsieur-là, il est comment? Il fonctionne comment? Est-ce qu'il a des limites? Si la copine du quartier

Parce que quand tu n'as pas la révélation de qui est devant toi, tu ne peux pas bien te comporter. Imagine, celui qui est devant toi te dit, c'est un grand, éminent professeur, titulé de chair, un grand savant. Mais imagine, regarde même l'attitude que tu auras vis-à-vis de lui, de cet homme. Mais tu vas l'honorer, tu vas le respecter, même si tu n'as pas l'argent. Mais ce jour-là, avec 5 000 ou bien 2 000, tu vas faire une des sauces. Ah, je t'invite à venir manger chez moi. Mais est Jésus-Christ de Nazareth, celui qui est mort à la croix pour toi, pour qu'aujourd'hui on soit sauvé, pour qu'aujourd'hui de la malédiction on passe à la bénédiction, pour qu'aujourd'hui, même quand la personne pêche, dans une attitude d'humilité, va demander pardon, miséricorde, Jésus l'accorde. Mais c'est merveilleux que cette personne en demande aujourd'hui de l'honorer. Mais je ne suis pas prêt. Cette personne en demande aujourd'hui de le prier. Non, je n'ai pas le temps. Cette personne aujourd'hui en demande d'être à son écoute. Non, mais moi, je n'ai pas le temps. Bien-aimé dans le Seigneur, au soir de la mission de ta vie, c'est auprès de cette personne que tu seras. Je t'amène à un examen de conscience. C'est auprès de cet homme que tu seras. C'est auprès de Dieu que tu seras. Si tu n'as pas aimé les choses de Dieu, tu n'as pas investi dans les choses de Dieu, tu n'as pas contribué, participé à la construction, à l'avancement de l'œuvre, de la mission de Dieu. Et demain, quand tu seras en face de cet homme, qu'est-ce que tu vas dire? Je t'aime, Seigneur. Mais non. Quand on aime quelqu'un, on aide. Quand tu aimes ton père et que tu arrives au village, même quand tu ne te sens pas bien, tu dis, papa, je vais aller t'accompagner. Même quand lui dit, non, il faut rester, tu dis, non, je vais aller t'accompagner. Même si je ne vais rien faire, au moins je vais m'asseoir au champ, je vais m'étendre un peu. Et c'est ça. C'est ça. On dit un bon enfant, un enfant de Christ. Voilà Marie qui prend un parfum de nard pur, de grand, un grand prix, qui vient oindre les pieds de Jésus. Waouh! Et elle ne s'arrête pas là. Elle va essuyer les pieds de Jésus avec ses cheveux. Dans d'autres versions, on dit qu'elle a cassé le parfum, la bouteille, pardon, pour récupérer le parfum. Bien-aimé dans le Seigneur, qu'est-ce qui te coûte? Et tu dois sacrifier ça sur le Seigneur.

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Et aujourd'hui, on lance un appel. 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De manière généreuse. Ce que tu peux faire. Et rien n'est gratuit.

contribuer à l'édification spirituelle. D'autres même peuvent dire, mais moi je paye la facture, moi je prends en charge l'eau, moi je prends en charge le personnel, moi je fais ceci. Rien n'est gratuit dans la maison de Dieu. Si cette veuve voulait penser comme nous, lorsque le serviteur est parti vers elle pour dire, ah, donne-moi le pain, je vais manger, le Seigneur va te bénir, elle va dire non. Parce que c'est le petit pain qui reste, moi et puis mon fils, on va manger, puis on va mourir. Mais elle a obéi. Et la Bible dit, elle a été bénie. Le Seigneur veut bénir une personne. Aujourd'hui encore, on a le club des amis. Le Seigneur veut bénir. Et je sais que le Seigneur te bénira. La maison fut remplie de l'odeur du parfum. Waouh! Et un des disciples de Judas Iscariote, comme d'habitude, il a trouvé cela en foutaise. Il dit, mais ça là, tu allais plus vendre pour t'acheter des terrains, pour donner aux pauvres, au lieu de venir sacrifier, de venir verser ça sur un simple homme. Quand tu veux poser une action, lorsque le Seigneur met la motivation dans ton cœur, lève-toi promptement et va poser l'action. Si tu veux demander conseil aux uns aux autres, le diable va te rattraper pour dire, non. On doit apprendre à rendre l'honneur à Dieu. 2. Le sacrifice doit être fait à un endroit désigné par Dieu. Genèse 22, verset 2 qui dit, « Prends ton fils unique, celui que tu aimes, Isaac, va-t'en au pays de Morija et là, offre-le en holocauste sur l'une des montagnes que je te dirai. » Le sacrifice doit être fait dans un endroit. Tu ne peux pas partir, je prends un exemple. Tu vas à Notre-Dame de la Divine Miséricorde et le Seigneur te bénit au travers d'un emploi. Et puis tu restes à Issia, tu dis, bon, comme j'ai prié à la grotte là-bas, c'est la même Vierge, et là c'est Maman Marie. Vraiment, je viens te dire merci, voici un bouquet de fleurs. Non, hein? La spiritualité respecte des principes. Est-ce que vous avez une fois vu, par exemple, un féticheur, je prends un exemple, quelqu'un qui est allé voir un féticheur et puis qui a donné poulet, qui lui a dit, ah, cher ami, vraiment, parce que si je deviens, par exemple, je prends un exemple comme ça, directeur, ou bien je deviens un grand professeur, un éminent professeur, vraiment, je viendrai être reconnaissant. Et voilà, le diable, comme il aime toujours la facilité, il accomplit. Et voilà le monsieur qui est devenu un professeur, un éminent professeur, va acheter un coq et puis va voir encore un autre féticheur de son quartier pour dire, j'avais pris engagement avec un autre féticheur X et je viens rendre grâce à Dieu. Grâce, voilà, je viens donner pour lui. Est-ce qu'on a une fois vu ça? Mais pourquoi pour Dieu, on aime des raccourcis? Là où le Seigneur t'a béni, retourne à cet endroit pour aller honorer Dieu, pour aller glorifier Dieu, pour aller célébrer Dieu. Même quand tu ne peux pas, dépêche une personne pour aller dire merci à Dieu. C'est en ce lieu que Dieu donne la bénédiction. Troisième point, le sacrifice doit être lié à la personne. Il dit, prends ton fils unique, Isaac, que tu aimes. Isaac est lié à la personne d'Abraham. Et un bon sacrifice doit être lié. Est-ce qu'on a une fois vu quelqu'un qui va au marché et puis prend poulet du vendeur? Ou bien même chez nous au village, tu vois le voisin, tu prends son poulet et puis t'en fais sacrifice. Non, tu vas acheter. Et quand tu achètes le poulet, tu reviens. L'offrande doit t'appartenir. L'offrande vient de toi. Peu importe la grandeur, la petitesse, provient de toi. Et quatrième point, l'obéissance aboutit à des sacrifices. Une fois que toutes ces étapes sont réunies, il n'y a rien à faire. Le Seigneur va te bénir. La parole de Dieu est comme les mathématiques. 1 plus 1 égale à 2. Une fois que c'est exécuté, attends-toi à la bénédiction. Lorsque l'obéissance aboutit à des sacrifices, les promesses de Dieu deviennent des garanties. Et l'obéissance d'Abraham pour le sacrifice d'Isaac garantit l'avenir de ses descendants. Dieu veut te bénir. Le Seigneur veut bouleverser ta vie. Le Seigneur veut changer ta vie.
Bien-aimés frères, bien-aimés sœurs, au travers de cette parole, que Dieu touche son cœur. Et nous allons méditer à travers un cantique et revenir.

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1: Bien-aimés, dans le Seigneur, nous entamons la dernière partie, la foi de Thomas. La foi de Thomas ne peut pas obtenir une grande chose dans la maison de Dieu. Parce que la foi de Thomas reposait uniquement sur des preuves matérielles. Il croyait seulement ce qu'il pouvait voir, pas ce que Dieu disait. Jean 20, versets 24 à 29.
2: Thomas, appelé Didyme, l'un des douze, n'était pas avec eux lorsque Jésus vint. Les autres disciples lui dirent donc, « Nous avons vu le Seigneur. » Mais il leur dit, « Si je ne vois dans ses mains la marque des clous, et si je ne mets mon doigt dans la marque des clous, et si je ne mets ma main dans son côté, je ne croirai point. » 8 jours après, les disciples de Jésus étaient de nouveau dans la maison et Thomas se trouvait avec eux. Jésus vint, les portes étant fermées, se présenta au milieu d'eux et dit, « La paix soit avec vous. » Puis il dit à Thomas, « Avance ici ton doigt et regarde mes mains. Avance aussi ta main et mets-la dans mon côté. Et ne sois pas incrédule, mais crois. » Thomas lui répondit, « Mon Seigneur et mon Dieu. » Jésus lui dit, « Parce que tu m'as vu, tu as cru. Heureux ceux qui n'ont pas vu et qui ont cru. »
1: Voilà, Thomas, malgré qu'il a vu, il dit, « Mais tant que moi je ne mets pas ma main dans la paume de ta main, je ne croirai point. » Et ce genre de personnes

0: pour introduire le thème Matthieu 21, verset 22. Tout ce que vous demanderez avec foi par la prière, vous le recevrez. Il va dire tout ce que aussi vous demandez en priant, croyez que vous l'avez reçu. Déjà même, le Seigneur te donne la solution. Par exemple, quelqu'un qui dit, mais Seigneur, je veux être directeur d'une société. Il dit, faut croire que tu es déjà directeur de cette société. Seigneur, vraiment, moi je demande la grâce de l'enfantement. Crois que tu as déjà la grâce de l'enfantement. Seigneur, moi je veux que mon enfant réussisse. Crois que ton enfant là va réussir. Seigneur, je demande le bac cette année. Crois que tu as le bac. Il dit, bah, faut prier. Et puis à la fin, on va voir. Il dit, crois que, si en tenant ce que tu demandes, tu as ça. Quand on comprend mieux bien l'opération, la puissance de la foi, on pourrait dire tes prières sont comme magiques. Parce que dès que tu élèves la voix, le Seigneur décante la situation. Et c'est ça. Le Seigneur guérit beaucoup de personnes. La Bible dit que Jésus, en Marc 6, versets 5 à 6, Jésus ne fit pas beaucoup de miracles dans le lieu à cause de leurs incrédulités, à cause de leur manque de foi. Toi, tu as vu ici, là, qu'est-ce que tu veux nous apporter? Qu'est-ce que tu veux nous dire? Non, moi, tant que moi je ne vois pas, je ne veux pas croire hein, parce que je suis découragé, je suis abattu. Le Seigneur te dit d'avoir la foi d'Abraham. Laisse la foi de Thomas. La Bible dit que tu es guéri. Sarah pouvait regarder son corps et rester dans la désobéissance. Mais Sarah regardait son corps. Abraham regardait son corps. Son corps qui était en train de vieillir. Mais le Seigneur lui dit, tu vas concevoir, tu auras un fils. Car Dieu est le maître de temps et des circonstances. C'est lui qui a créé le ciel et la terre. Il a créé l'homme. Il est capable, comme il l'a fait à son serviteur, de dépêcher un corbeau pour aller les nourrir. Il est capable de toucher même ton ennemi, de te bénir sauvagement sans que tu ne saches que c'est ton ennemi. Et c'est en cela. Il y a deux types de personnes qui ne croient pas. Soit tu ne crois pas parce que tu n'as pas la révélation de la parole de Dieu. Manque de connaissance. Mais on peut périr par faute de connaissance. Quand tu ne connais pas, tu ne crois pas, tu es incrédule. La parole de Dieu ne peut pas avoir d'effet sur toi. Cet après-midi, au travers de cet enseignement, le Seigneur nous exhorte à croire, à avoir une foi spirituelle pour pouvoir posséder notre Canaan, pour pouvoir posséder notre destinée, pour pouvoir posséder la grâce que nous demandons. Frères et sœurs, voici en quelque sorte ce message, la parole de Dieu. Avoir foi, c'est accepter la parole de Dieu et agir en conséquence. Ainsi, la foi qui produit le miracle est la foi spirituelle, la foi d'Abraham, qui regroupe un détachement, avoir confiance et le sacrifice. Le sacrifice qui a quatre aspects, le sacrifice qui est coûteux, le sacrifice doit être lié à la personne, le sacrifice doit être lié à la personne, le sacrifice doit se faire dans un endroit désigné par Dieu. Et le dernier point du sacrifice est l'obéissance à ce sacrifice. Et la foi d'Abraham qui est un modèle parfait que chaque personne, nous devons imiter pour entrer dans notre destinée et être béni par Dieu. Que le Seigneur nous bénisse. Que le Seigneur augmente en nous la foi. Que le Seigneur augmente en nous la persévérance. Afin que nous ne faiblissons point, mais que nous puissions rentrer à Canaan. Les bonnes choses sont devant et les choses anciennes passeront. Jésus pouvait donner sa poitrine, mais c'est son dos en flagellait, parce que la poitrine symbolisait l'avenir, mais le dos, le passé. Laisse le passé et gardons la foi. Que le Seigneur te bénisse. Que le Seigneur te garde. Que le Seigneur fasse luire sa lumière sur toi. Que le Seigneur te donne la victoire sur tes ennemis. Que le Seigneur fasse quelque chose d'extraordinaire dans ta vie. Et que ce mois ne se termine sans que tu ne puisses rendre témoignage dans le nom puissant de Jésus-Christ de Nazareth.
1: Amen.
0: Shalom, shalom, shalom.

0: les intentions en dehors de la radio, ça poursuit toujours. Vous pouvez toujours appeler au 01 42 15 30 99 pour toutes ces personnes qui voudraient bien des écoutes et puis des accompagnements spirituels. Vous pouvez appeler aussi à ce numéro. Et je tiens à donner encore un autre numéro, le 05 65 19 19 19. Le 05 65 19 19 19. Le 05 65 19 19 19. Pour tous ceux qui veulent être de club, le club d'amis, les moissonneurs, pour toutes ces personnes aussi qui, dont l'appel a touché leur cœur, qui veulent manifester un acte de générosité, appelez à ce numéro, le 05 65 19 19 19, pour poser une action. Que le Seigneur vous bénisse. Maintenant, pour ceux qui veulent approfondir la connaissance, l'enseignement, au travers de la parole qui veut être accompagnée aussi, vous pouvez appeler au 01 42 15 30 99. Qui ont besoin des prières. 24 heures sur 24, nous sommes là. C'est pour vous que nous sommes là, afin de vous aider. Que le Seigneur vous bénisse et nous vous donnons rendez-vous une prochaine fois. Nous vous attendons au club des moissonneurs, au club des amis. La moisson est grande, il y a peu d'ouvriers. Shalom, shalom, shalom.
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3: Son bilan, ben, on s'en fiche complètement. C'est son image, ben, il n'est pas à la mode à ce moment-là. On préfère Barabbas. Et donc, le chrétien, à un moment donné, doit accepter d'être un peu crucifié, mais surtout de dire, mais en fait, mon échelle à moi, c'est quoi? Mon échelle à moi, vous voyez, quand je regarde les chaînes d'info continue, alors je vois la guerre en Palestine, enfin à Gaza, la guerre en Ukraine, au Congo, c'est celle qui m'effraie le plus, enfin il y en a d'autres, je suis affolé, puis les menaces de guerre en Europe, etc. Et puis nous, un jour aussi, demain matin, le bateau n'arrive plus en Martinique, comment on va manger, enfin, on a peur, etc. Mais finalement, mon échelle à moi, ce sont mes collaborateurs, mes voisins. Quand je descends dans la rue de Fort-de-France et que je rencontre des gens qui me saluent, des pauvres qui me disent un petit mot de bénédiction, c'est le Christ. Et donc, à un moment donné, il faut dire, mais attends, quelle est mon échelle? Mon échelle à moi. Et dans mon échelle, parfois, tout va bien. On a fait un sondage une fois, et des gens disent, mais tout va mal ou tout va bien dans ta vie? Tout va bien. Mais est-ce que le monde va mal? Oui, le monde va mal. Est-ce que ça va? Non, je veux pas bien. Mais toi, tu vas bien? Oui, ça va. Oui, moi, ça va. Très bien, ma famille. Et donc, le jeu du diable, parce qu'on n'a pas encore employé le terme, et il faut bien l'employer, c'est de nous faire croire de cette grande illusion que tout va mal, de nous faire désespérer. Et donc, l'échelle du chrétien, c'est et là, voilà le secret que je voulais vous partager, c'est que, en fait, on est en train de rapetisser, là, les communautés chrétiennes, mais la petite mamie ou le petit jeune de 15 ans qui est dans son lycée, qui est peut-être le seul catholique,

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2: Soyez avec elle dans l'allégresse, vous tous qui avez pris le deuil sur elle, afin que vous soyez allaités et rassasiés par son sein consolateur.
3: La Vierge nous donne le Fils, le Sauveur du monde, Jésus, l'unique médiateur entre Dieu et les hommes.
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3: Auditeurs, auditrices de Radio Maria Côte d'Ivoire, émettant depuis le diocèse de Yamoussoukro. Chers amis, fidèle à notre émission hebdomadaire Catéchèse Mariale, je suis très heureux de te retrouver en ce samedi pour parler une fois de plus de Marie, Marie notre mère, Marie la mère de Jésus. À ce microphone, l'abbé Hervé Guizou. Au cours de cette émission, je vais développer trois points principaux. D'abord, Marie comme mère de Jésus. Ensuite, Marie comme mère des disciples. Et enfin, Marie comme mère des jeunes. Tout ceci en vue de mieux comprendre le rôle important que Marie a joué dans l'histoire du salut. Abordons le premier point. Marie, mère de Jésus. Ce n'est pas un fait du hasard si Marie est devenue la mère de Jésus le Messie. L'histoire du salut qui va d'Abraham à Jésus n'est rien d'autre qu'une longue préparation de la venue du Fils de Dieu parmi les hommes. Et en Marie, l'histoire du salut atteint son plein achèvement. En prenant sa place dans l'histoire du salut, Marie entre dans une relation particulière avec chacune des trois personnes de la Trinité. D'abord, le Père l'a choisi et l'a fait entrer dans son plan d'amour en faveur des hommes. La miséricorde de Dieu le Père se répand sur le monde par Marie. Ensuite, Jésus, le Verbe, prend chair en Marie et devient son enfant. Jésus aura à l'égard de Marie l'amour d'un enfant pour sa mère. Par sa maternité divine, Marie devient la mère de Dieu. Ce que le Concile d'Éphèse a appelé au 5e siècle Théotokos, Marie, mère de Dieu. Enfin, l'Esprit Saint opère en elle l'incarnation par un acte de la puissance créatrice de Dieu. Avec l'Esprit Saint, par l'Esprit Saint, c'est la puissance même de Dieu qui est à l'œuvre. Marie coopère avec l'Esprit Saint à la réalisation du plan de salut. Ce premier point nous permet de comprendre aisément que Marie a été utilisée, a été choisie, a été mise à part par la Sainte Trinité pour une mission bien déterminée, afin qu'elle devienne la mère de Jésus pour le salut de toute l'humanité. Au deuxième point, abordons la question de Marie comme mère des disciples. Lorsque nous lisons dans les saints évangiles, nous voyons que la vie de Marie, sa vocation, prend tout son sens dans le choix de Dieu qui fait d'elle la mère de Jésus. Lorsque l'ange Gabriel vient lui annoncer le projet de Dieu sur elle et en elle, c'est Dieu lui-même qui décide de s'immiscer, de descendre, de se lier à la vie et à la vocation de Marie. De là découle aussi ce qu'on appelle sa maternité spirituelle, par laquelle Marie devient notre mère. Un théologien marianiste, le père Émile Neuber, explique au moyen de la synthèse ci-après la place centrale qu'occupe la maternité de Marie dans la mariologie du père Chaminade, le fondateur des marianistes. Il dit en effet, « Dès lors que Marie nous a donné Jésus, notre vie, et que par sa coopération au mystère de l'incarnation et de la rédemption, elle a contribué à nous faire vivre de la vie surnaturelle, elle est par rapport à notre vie surnaturelle, ce que sont nos mères par rapport à notre vie naturelle. De même que sur la terre, chacun de nous a une mère qui prend soin de nous. De même également, dans la vie surnaturelle, Marie, grâce à sa coopération au mystère de l'incarnation et de la rédemption, Marie est notre mère. Le père Chaminade disait que la maternité spirituelle de Marie est fondamentale. Elle est importante. Elle est prépondérante. Aujourd'hui, certains courants des églises réformées disent que Marie ne peut pas être notre mère comme elle est la mère de Jésus. Mais le père Chaminade donne une réponse enracinée dans l'évangile. Par exemple, en Marc, au chapitre 3, versets 33 à 34, ou encore en Matthieu, chapitre 12, versets 48 à 50, ou enfin en Luc, chapitre 8, versets 20 à 21. Et nous lisons, « Ainsi, comme le dit le même Jésus, Marie a été proclamée bienheureuse pour l'avoir engendrée spirituellement, autant que pour l'avoir engendrée dans l'ordre de la nature. » Marie est donc pour nous chrétiens notre mère. Si Jésus est notre frère dans la foi, comme dit la lettre aux Hébreux, tous, nous sommes donc fils et filles de la Vierge.

Enfin, en dernier point, voyons Marie comme mère de la jeunesse. Nous sommes convaincus aujourd'hui plus que jamais que Marie est notre mère dans notre foi, notre mère dans notre marche à la suite du Christ, notre mère sur le chemin de la vie chrétienne. Une fois encore, le Père Chaminade, dès les premières rencontres avec les jeunes, a créé une œuvre dont le titre est « Marie, mère de la jeunesse ». Les jeunes qui entrent dans la famille marianiste se laissent donc éduquer par elle. Tous, chrétiens et chrétiennes, nous sommes appelés à devenir une génération chaste et vertueuse, en contraste avec un siècle pervers et corrompu. Comme nous le verrons dans les émissions prochaines, un aspect important de l'action éducative de Marie est son exemple. Alors, nous avons l'impérieux devoir d'imiter Marie, parce qu'elle est la femme du silence, parce qu'elle est la femme de l'écoute, parce qu'elle est la femme qui a accueilli la parole de Dieu, parce qu'elle est enfin la femme persévérante. Aujourd'hui, on aime présenter Marie comme exemple, comme modèle à imiter, comme la première chrétienne. Au 19e siècle, on insistait davantage sur les privilèges qui font de Marie un être à part. En rapprochant Marie des jeunes, le Père Chaminade ouvre une nouvelle piste qui sera exploitée par bien des auteurs modernes. Le mariologue, le père de Fiores, s'exprime ainsi. 2000 ans après sa naissance, Marie se présente avec un visage jeune, comme si le temps qui consume tout ce qu'il touche s'était déclaré impuissant en face d'elle. Aujourd'hui encore, il y a une complicité profonde entre Marie et les jeunes, précisément à cause de son état d'adolescence, ce que les artistes de toutes les époques ont exprimé dans leur représentation de la Vierge. Le père de Fiores présente la trajectoire de Marie comme celle d'une jeune femme qui a su assumer sa responsabilité. Marie fut d'abord une jeune croyante qui assume le risque de l'histoire. En Luc chapitre 1er, versets 26 à 38, l'annonce de l'ange Gabriel à Marie nous est rapportée avec les traits de la nouveauté de Dieu. Ce Dieu qui fait irruption dans la vie de Marie avec une proposition qui dérange, qui trouble, une proposition imprévisible. Et en contraste, l'apparition solennelle de l'ange à Zacharie qui représente les vieux schémas périmés. Ensuite, Marie est une jeune femme qui croit à la transformation du monde. C'est dans ce sens qu'il faut comprendre, amis auditeurs et auditrices de Radio Maria, l'attitude de Marie qui conservait toutes ces choses dans son cœur, comme dit Saint Luc en son chapitre 2, les versets 19 et 51. Pour la Bible, ce souvenir conservé dans son cœur n'est pas seulement un exercice de la mémoire par rapport au passé, mais c'est véritablement contempler le passé en regard du présent et du futur. Il n'y a rien qui ressemble
a une attitude passive et nostalgique. Il n'a pas non plus à y voir une attitude de rancœur ou de rancune. Marie conservait les événements dans son cœur pour nous faire comprendre qu'elle accepte le projet de Dieu, qu'elle intériorise le projet de Dieu. Elle le porte dans son cœur et dans sa vie. La conclusion à laquelle Marie est parvenue en faisant mémoire du passé, c'est le célèbre Magnificat. La fidélité de Dieu est le fondement de notre espérance. Cette espérance qui fait que Marie attend un monde meilleur, un monde nouveau, un monde prometteur et différent. Enfin, Marie est une jeune mère qui opte pour la vie. Marie accepte avec lucidité la maternité, nous dit Saint Luc au chapitre 1er, verset 34. Marie, elle est la nouvelle Ève, la mère des vivants. Marie est décidée à protéger et à défendre constamment la vie de Jésus. La naissance à Bethléem, en Luc chapitre 2, verset 7. La recherche du fils perdu, en Luc chapitre 2, verset 48. Son attitude non captative pour être que la vie de son fils soit autonome et en accord avec sa vocation propre. Son option pour la vie ne s'arrête pas avec la mort de son fils, mais sa maternité s'étend au-delà de la mort de son fils à tous les disciples. Comme nous le voyons si bien en Jean, au chapitre 19, les versets 25 à 27. Sur Marie et les jeunes, le père Stefano de Fiores conclut ainsi. Marie et les jeunes, la consonance est immédiate. À cause du jeune âge de Marie, quand elle a dit oui au salut du monde, espérant activement sa transformation et faisant l'option de la vie. Ses pensées ont une valeur thérapeutique pour les jeunes d'aujourd'hui, ceux-là qui sont souvent enfermés dans un avenir triste, incertain et pessimiste. À Marie, petite histoire du salut, on peut voir les lois de l'ouvrier divin qui se traduisent en interpellation à ne pas se résigner à la passivité, à ne pas se résigner à la nostalgie et au regret, mais à assumer ses propres responsabilités dans le domaine social et ecclésial. La situation de désordre et de marginalisation des jeunes contraste avec le plan de Dieu, avec le projet de Dieu, avec la volonté de Dieu, qui précisément veut se servir de leur pauvreté, de leur petitesse, riche de leur foi, pour leur confier l'avenir d'un monde nouveau, un monde sauvé et racheté. Les jeunes ont le désir de créer ce monde nouveau, pour lequel ont travaillé sans succès tant d'hommes et de femmes, mais qui naîtra comme produit de l'homme nouveau. Quand l'Église et en elle les jeunes, non seulement regarderont Marie, mais plutôt deviendront des autres Maries, sauront copier, imiter Marie dans leur vie.

0: auditeurs, auditrices de Radio Maria Côte d'Ivoire, j'ai été heureux de vous présenter ce programme, cette émission hebdomadaire sur Marie, Mère de Dieu, Mère des hommes, Mère de Jésus. Je t'ai parlé de Marie comme Mère de Jésus, de Marie comme Mère des disciples, et enfin de Marie en lien avec les jeunes. À ce microphone, l'abbé Hervé Djezou. Que la Vierge Marie soit avec nous. Que la Vierge Marie ne cesse de nous combler de paix, de grâce et de bénédiction. Par sa grâce, qu'elle nous aide à imiter son Fils, lui qui règne au siècle sans fin. Bonne écoute radiophonique. Que le Seigneur bénisse nos activités de ce jour, bénisse nos familles, bénisse nos personnes et demeurons toujours unis sur les ondes de Radio Maria Côte d'Ivoire, émettant depuis le diocèse de Yamoussoukro. Bonne journée, bonne continuation et que le Seigneur soit avec nous. Amen.
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1: L'ange du Seigneur porte l'annonce à Marie. Je vous salue Marie, pleine de grâce. Le Seigneur est avec vous. Vous êtes bénie entre toutes les femmes. Et Jésus, le fruit de vos entrailles, est béni.
2: Sainte Marie, Mère de Dieu, priez pour nous pauvres pécheurs, maintenant et à l'heure de notre mort. Amen.
1: Voici la servante du Seigneur.
2: Qu'il me soit fait selon ta parole.
1: Je vous salue Marie, pleine de grâce. Le Seigneur est avec vous. Vous êtes bénie entre toutes les femmes. Et Jésus, le fruit de vos entrailles, est béni.
2: Sainte Marie, Mère de Dieu, priez pour nous, pauvres pécheurs, maintenant et à l'heure de notre mort. Amen.
1: Et le Verbe s'est fait chair.
2: Et il a habité parmi nous.
1: Je vous salue, Marie, pleine de grâce. Le Seigneur est avec vous. Vous êtes bénie entre toutes les femmes. Et Jésus, le fruit de vos entrailles, est béni.
2: Sainte Marie, Mère de Dieu, priez pour nous, pauvres pécheurs, maintenant et à l'heure de notre mort. Amen.
1: Priez pour nous, Sainte Mère de Dieu,
2: afin que nous soyons rendus dignes des promesses du Christ.
1: Que ta grâce, Seigneur, se répande dans nos cœurs. Par le message de l'ange, tu nous as fait connaître l'incarnation de ton Fils bien-aimé. Conduis-nous par sa passion et par sa croix jusqu'à la gloire de la résurrection. Par le Christ notre Seigneur.
2: Amen.

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3: Aujourd'hui, s'est ouverte la porte du paradis. Marie est entrée dans la gloire de Dieu. Exultez, louez et célébrez le Seigneur tous les hommes. Par des chants, accueillons le célébrant.

0: Au nom du Père et du Fils et du Saint-Esprit.
1: Amen.
0: La grâce de Jésus le Christ, notre Seigneur, l'amour de Dieu le Père

Mes sœurs, mes frères, nous voici dans la grande action de grâce Eucharistie où nous célébrons Marie élevée au ciel par Dieu. Faisons silence dans notre cœur. Pensons à notre désir du ciel. Présentons nous-mêmes, présentons tous ceux qui nous sont chers. Présentons l'Église entière, présentons le monde pour que Dieu à travers Jésus, les élèves au ciel, à travers la transformation. Seigneur Jésus, envoyé par le Père, pour guérir et sauver tous les hommes,

Que Dieu Tout-Puissant nous fasse miséricorde, qu'il nous pardonne nos péchés et nous conduise à la vie éternelle.

Tu as élevé jusqu'à la gloire du ciel, dans son âme et son corps, Marie la Vierge Immaculée, la mère de ton Fils. Fais que toujours tendu vers les réalités d'en haut, nous obtenions le partage et sa gloire. Par Jésus-Christ, ton Fils, notre Seigneur,

Lecture de l'Apocalypse de Saint Jean. Le sanctuaire de Dieu qui est dans le ciel s'ouvrit, et l'arche de son alliance apparut dans le sanctuaire. Un grand signe apparut dans le ciel, une femme ayant le soleil pour manteau, la lune sous les pieds, et sur la tête une couronne de 12 étoiles. Elle est enceinte, elle crie, dans les douleurs et la torture d'un enfantement. Un autre signe apparut dans le ciel, un grand dragon, rouge feu, avec 7 têtes et 10 cornes. Et sur chacune des 7 têtes, un diadème. Sa queue, entraînant le tiers des étoiles du ciel, les précipita sur la terre. Le dragon vint se poser devant la femme qui allait enfanter, afin de dévorer l'enfant dès sa naissance. Or, elle mit au monde un fils, un enfant mâle. Celui qui sera le berger de toutes les nations, les conduisant avec un spectre de fer. L'enfant fut enlevé jusqu'auprès de Dieu et de son trône, et la femme s'enfuit au désert où Dieu lui a préparé une place. Alors, j'entendis dans le ciel une voix forte qui proclamait : Maintenant, voici le salut, la puissance et le règne de notre Dieu. Voici le pouvoir de son Christ. Parole du Seigneur.

Lecture de la lettre de Saint Paul, apôtre aux Corinthiens. Frères, le Christ est ressuscité d'entre les morts, lui, premier ressuscité parmi ceux qui se sont endormis. Car la mort étant venue par un homme, c'est par un homme aussi que vient la résurrection des morts. En effet, de même que tous les hommes meurent en Adam, de même, c'est dans le Christ que tous recevront la vie. Mais chacun a son rang. Un rang, le Christ, et ensuite, lors du retour du Christ, ceux qui lui appartiennent. Alors, tout sera achevé. Quand le Christ remettra le pouvoir royal à Dieu son Père, après avoir anéanti parmi les êtres célestes, toute principauté, toute souveraineté et puissance. Car c'est lui qui doit régner jusqu'au jour où Dieu aura mis sous ses pieds tous ses ennemis. Et le dernier ennemi sera anéanti, c'est la mort, car il a tout mis sous ses pieds. Parole du Seigneur.

Aujourd'hui, s'est ouverte la porte du paradis. Marie est entrée dans la gloire de Dieu. Exulte dans le ciel tous les anges.

0: terrain connu et inconnu qui, pendant 30 ans, ont maintenu allumé ici la flamme de la divine miséricorde. Nous faisons mémoire aussi de ceux qui nous ont précédés et qui sont retournés vers le Père. Parmi eux, certains ont porté des pierres, de l'eau. D'autres ont donné de leurs ressources. D'autres encore ont simplement prié. Mais tous ont participé à cette histoire du sanctuaire de la divine miséricorde de Rabia. Nous leur devons quelque chose, frères et sœurs. Parce qu'une communauté qui oublie ses bâtisseurs finit par perdre le sens de ce qu'elle a reçu. Mais notre mémoire doit aller plus loin encore. Combien de personnes sont venues à Rabia, découragées et sont reparties avec une espérance nouvelle? Combien sont arrivées avec le poids d'un péché et ont retrouvé la paix dans le sacrement de la réconciliation? Combien de familles ont prié ici? Combien de malades ont été confiés au Seigneur? Combien de jeunes ont retrouvé le chemin de la foi? Ne pouvons pas tout comptabiliser. Beaucoup de grâce demeure dans le secret des consciences. Mais aujourd'hui, comme Marie, nous pouvons proclamer « Le puissant fit pour nous des merveilles ». Et remarquons que Marie ajoute immédiatement « Sa miséricorde s'étend d'âge en âge ». Mes sœurs, mes frères bien-aimés, cette parole rejoint profondément notre anniversaire. La miséricorde ne doit pas s'arrêter à une génération. Et doit passer d'âge en âge. Voilà pourquoi célébrer 30 ans nous oblige à regarder les 30 prochaines années. Saint Paul nous dit dans la deuxième lecture, le Christ est ressuscité d'entre les morts, lui le premier ressuscité parmi ceux qui se sont endormis. Première lettre aux Corinthiens, chapitre 15, verset 20. Et il précise, en premier le Christ, ensuite ceux qui lui appartiennent. Verset 23. Cette parole nous protège d'une tentation, celle de célébrer davantage notre œuvre que celle de Dieu. Alors, où se trouve le centre d'intérêt de cette fête? Le centre d'intérêt de cette fête n'est pas ce que nous avons accompli pendant 30 ans. Le centre d'intérêt de cette fête, c'est ce que Dieu accomplit parmi nous et à travers nous. En premier, le Christ. Avant nos bâtiments, le Christ Jésus. Avant nos organisations, le Christ Jésus. Avant nos pèlerinages, le Christ Jésus. Avant nos projets, le Christ Jésus. Avant nos personnes, le Christ Jésus. Et même Marie, que nous célébrons aujourd'hui dans la gloire de son Assomption, nous renvoie au Christ Jésus. L'Assomption nous révèle jusqu'où peut conduire la miséricorde de Dieu. Marie est élevée dans la gloire du ciel, non pas parce qu'elle se serait sauvée elle-même, mais parce que Dieu accomplit en elle son dessein de salut. Son Magnificat n'est pas l'auto-célébration d'une femme arrivée au sommet, non. C'est l'action de grâce d'une servante qui reconnaît que tout, mais alors tout, absolument tout, vient de Dieu. Il s'est penché sur son humble servante. Le Puissant fit pour moi des merveilles. Il relève Israël, son serviteur, et se souvient de son amour. Comme vous le voyez, frères et sœurs, Dieu est le sujet de presque tous les verbes du Magnificat. C'est Dieu qui agit. Voilà la gratitude chrétienne. Reconnaître que Dieu nous a précédés. Alors aujourd'hui, frères et sœurs, nous disons merci Seigneur. Merci pour les 30 années de ce sanctuaire. Merci pour ceux qui l'ont fondé. Merci pour ceux qui l'ont servi. Merci pour les prêtres qui ont célébré l'Eucharistie et le sacrement de la réconciliation. Nous pensons de manière spéciale au dernier curé, le père Jean-Claude Assin, malade. Nous disons merci pour les pèlerins qui l'ont fait vivre par leur foi. Merci pour les conversions visibles et celles que toi seul Seigneur connais. Merci pour les familles réconciliées. Merci pour les pécheurs revenus vers toi Seigneur. Merci pour ceux qui ont trouvé ici la force de continuer à vivre, à aimer, à pardonner et à espérer. Et peut-être, chacun de nous pourrait-il intérieurement compléter cette litanie de gratitude en disant, Seigneur, merci pour la miséricorde que moi-même j'ai reçue. Et je voudrais qu'on répète cette phrase. Seigneur, merci pour la miséricorde que moi-même j'ai reçue. On répète. Seigneur, merci pour la miséricorde que moi-même j'ai reçue. Car frères et sœurs, avant d'être des apôtres de la miséricorde, nous sommes tous des mendiants de la miséricorde de Dieu. Alors, un anniversaire chrétien ne peut jamais se terminer dans la contemplation du passé. 30 ans de miséricorde reçus doivent maintenant devenir une mission renouvelée. La question n'est donc plus seulement qu'avons-nous reçu pendant 30 ans? La question devient qu'allons-nous transmettre? Qu'allons-nous transmettre? Car pour nous, transmettre les bâtiments sans transmettre la foi, ce n'est pas cela notre anniversaire. Qu'allons-nous transmettre? Parce que nous pouvons transmettre le nom du sanctuaire sans transmettre sa spiritualité. Or, nous devons transmettre sa spiritualité. Nous pouvons organiser de grands pèlerinages sans devenir nous-mêmes miséricordieux. Or, le but de tous ces pèlerinages, ce que nous devenions des miséricordieux. Nous pouvons répéter, Jésus, j'ai confiance en toi, et garder dans notre cœur rancune, division et refus de pardon. Ce serait alors une contradiction, frères et sœurs. La divine miséricorde n'est pas seulement une dévotion à pratiquer. Elle doit devenir une manière de vivre, une manière d'être. Jésus nous l'enseigne clairement lorsqu'il affirme dans Luc 6, 36, « Soyez miséricordieux comme votre Père est miséricordieux. » Voilà le passage que ce jubilé doit provoquer. De bénéficier de la miséricorde, devenir des instruments de la miséricorde. Celui qui a été pardonné doit apprendre à pardonner. Celui qui a été relevé doit aider quelqu'un à se relever. Celui qui a été consolé doit devenir consolateur. Celui qui a été accueilli doit pouvoir ouvrir sa porte. Celui qui a retrouvé l'espérance doit aller vers celui qui est désespéré. Celui qui a rencontré ici le Christ Jésus doit devenir son témoin en quittant Raviat. C'est ici que Marie devient pour nous un modèle extraordinaire, frères et sœurs. Après avoir reçu l'annonce de l'ange, que fait-elle? Elle part, elle se met en route, elle va chez Élisabeth. La grâce devient immédiatement service. Marie ne conserve pas le Christ pour elle-même, elle le porte à une autre maison. Voilà l'image de ce que doit devenir notre sanctuaire. Un sanctuaire véritablement marial et véritablement consacré à la miséricorde doit être un sanctuaire qui envoie. On vient ici pour recevoir, on repart pour donner. On vient ici pour être consolé, on repart pour consoler. On vient ici pour être pardonné, on repart pour pardonner. On vient ici déposer ses blessures, on repart attentif aux blessures des autres. On vient ici rencontrer la miséricorde, on repart missionnaire de la miséricorde. Et attention, frères et sœurs, ici il existe une urgence particulière. Ce sont nos enfants, nos jeunes. Réécoutons ce que Marie dit. Sa miséricorde s'étend d'âge en âge. Si nous voulons que cette parole s'accomplisse ici, nous devons nous demander quelle spiritualité transmettons-nous à la génération qui vient. Nos jeunes connaissent-ils véritablement le message de la divine miséricorde? Savent-ils que Dieu ne se fatigue jamais d'accueillir celui qui vient vers lui? Savent-ils que le sacrement de la réconciliation n'est pas un tribunal où l'homme est humilié, mais le lieu sacramentel où le Père accueille son enfant et restaure sa dignité? savent-ils qu'aucun péché, aussi grave soit-il, n'est plus grand que la miséricorde de Dieu lorsque le pécheur se tourne sincèrement vers Dieu? Savent-ils que la miséricorde n'est pas faiblesse, mais puissance de l'amour, capable d'arrêter la spirale de la haine, de la vengeance et de la violence? Voilà un grand chantier pour les prochaines années. Je souhaite donc que Ravia soit toujours davantage une école de la miséricorde, un lieu où l'on prie, certes, mais également un lieu où l'on apprend à pardonner, un lieu où l'on célèbre, mais aussi un lieu où l'on forme les consciences, un lieu où les adultes viennent, mais aussi un lieu également où les enfants et les jeunes découvrent le visage miséricordieux de Jésus-Christ. Que les nouvelles générations puissent dire un jour, nos pères nous ont transmis non seulement un sanctuaire, mais une expérience de Dieu. Enfin, la première lecture nous donne une image magnifique. Un grand signe apparaît dans le ciel. Une femme ayant le soleil pour manteau, la lune sous les pieds et sur la tête une couronne de 12 étoiles. Apocalypse 12, 1. Cette femme donc apparaît au milieu d'un combat. Il y a la lumière, mais il y a le dragon. Il y a la promesse, mais il y a aussi la menace. Il y a la vie qui veut naître. Il y a aussi les forces du mal qui cherchent à la détruire. Cette vision rejoint notre monde. Nos familles connaissent des combats. Notre société connaît ses blessures. Nos jeunes affrontent de nouvelles formes de fragilité. Il existe encore la violence, les injustices, les divisions, la pauvreté matérielle et morale, les blessures familiales, la solitude, le découragement. Mais l'Apocalypse nous dit, le dragon n'a pas le dernier mot. Le dragon n'a pas le dernier mot. Et Saint Paul le confirme, le dernier ennemi qui sera anéanti, c'est la mort. 1 Corinthiens, chapitre 15, verset 26. Et la Vierge Marie, élevée dans la gloire, est déjà le signe de cette victoire. L'Assomption alors nous dit que l'histoire humaine ne se termine pas dans la tombe. Amen. La miséricorde nous dit qu'une histoire humaine ne doit être enfermée définitivement dans son péché, dans son passé. Non. Aucune histoire humaine ne doit être enfermée dans son passé. Voilà pourquoi, frères et sœurs, Marie et la divine miséricorde se rencontrent admirablement aujourd'hui, ici, à Ravia. Toutes deux nous parlent d'espérance. Les 30 prochaines années commencent aujourd'hui. Frères et sœurs, 30 années sont derrière nous. Mais aujourd'hui, Dieu nous confie les années à venir. Mémoire, n'oublions jamais ceux qui ont semé avant nous. Gratitude, reconnaissant que le puissant fit pour nous des merveilles. Transmission, faisant en sorte que sa miséricorde continue véritablement s'étendre d'âge en âge. Alors, je voudrais confier à chacun une question très simple. Lorsque tu quitteras Ravia, après cette célébration, qui rencontreras-tu? Et qui rencontrera la miséricorde de Dieu à cause de toi? Dans ta famille, qui attend ton pardon? Dans ton entourage, qui a besoin de ta présence? Quel malade attend ta visite? Quel prisonnier attend ta visite? Quel pauvre attend ton geste de solidarité? Quel jeune attend ta parole d'encouragement? Frères et sœurs, les 30 prochaines années de Ravia ne commenceront pas d'abord par un bâtiment nouveau. Elles commenceront dans nos cœurs. Elles commenceront chaque fois qu'un chrétien pardonnera. Chaque fois qu'une famille se réconciliera. Chaque fois qu'un pauvre sera accueilli. Chaque fois qu'un jeune retrouvera l'espérance. Chaque fois qu'un pécheur entendra qu'il peut encore revenir vers Dieu. Chaque fois que l'un de nous deviendra pour son frère ou sa sœur un visage de la miséricorde de Dieu le Père. Alors seulement, nous pourrons dire que nous avons véritablement célébré ces 30 ans. Que Marie, Notre-Dame de l'Assomption, elle qui chante que la miséricorde du Seigneur s'étend d'âge en âge, nous apprenne à recevoir cette miséricorde avec humilité et à la transmettre à nos frères et sœurs autour de nous. Et que de ce sanctuaire de Ravia monte toujours cette prière. Mais surtout, que cette prière devienne notre manière de vivre. Jésus, j'ai confiance en toi. Répétons cette prière. Jésus, j'ai confiance en toi. Ah, je n'ai rien entendu. J'ai entendu seulement les prêtres derrière moi. Jésus, j'ai confiance en toi. Jésus, fais de moi un témoin de la miséricorde. Jésus, fais de ma famille une maison de miséricorde. Jésus, fais de notre église une église qui accueille. Jésus, fais de notre pays un pays qui pardonne et qui relève. À tous et à toutes, je souhaite un joyeux anniversaire et une heureuse et bonne fête de l'Assomption, la bienheureuse Vierge Marie. Amen.
1: Frères et sœurs, nous nous mettons debout pour professer notre foi. Je crois en Dieu le Père Tout-Puissant,
0: à la vie éternelle. Amen.
1: Élargissons, frères et sœurs, notre supplication à la mesure de la charité du Christ Jésus et présentons au Père les intentions de tous les hommes, de toutes les femmes, nos frères et sœurs.

Avec Marie, comblée de grâce, nous te prions, Seigneur, pour ton Église et ses dirigeants. Qu'à l'image de ta mère, ils parviennent à la sainteté.

Avec Marie, reine de la paix, nous te prions, Seigneur, pour tous les dirigeants de notre pays, afin qu'ils nous gouvernent dans la quête constante de la paix.

avec Marie, accueillie par le Christ dans sa gloire, nous te prions, Seigneur, pour tous ceux qui souffrent d'une maladie, de la solitude et du découragement, qu'ils trouvent guérison, soutien et réconfort en toi.

par Marie, couronnée d'étoiles, Seigneur, nous te prions en ce jour où notre sanctuaire célèbre sa 30e année d'existence, afin qu'en ce lieu, tes grâces et ta miséricorde se répandent sur tous ses visiteurs.

avec Marie, Sainte Mère de Dieu, Seigneur, nous te prions pour notre assemblée ici réunie, afin qu'elle trouve exaucement à leurs prières.

Faisons silence dans notre cœur et présentons à Dieu cette intention que nous n'avons pas pu présenter de vive voix.

Regarde avec bonté, Seigneur, le peuple qui se confie à ta miséricorde. Et comme il ne peut subsister sans toi, soutiens-le maintenant de tes bienfaits pour qu'il progresse jusqu'à l'éternité par Jésus le Christ, notre Seigneur.

0: Que mon sacrifice, qui est aussi le vôtre, soit agréable à Dieu le Père Tout-Puissant.
1: Que le Seigneur reçoive de vos mains ce sacrifice à la louange et à la gloire de Dieu, pour notre bien et celui de toute l'Église.
0: Que monte vers toi, Seigneur, l'offrande que nous te présentons avec ferveur.

Vraiment, il est juste et bon pour ta gloire et notre salut de t'offrir notre action de grâce. Toujours et en tout lieu, Seigneur Père très saint, Dieu éternel et tout puissant, par le Christ notre Seigneur. Aujourd'hui, la Vierge Marie, la Mère de Dieu, est élevée au ciel. Elle est le commencement et l'image de ce que deviendra ton Église en sa plénitude. Elle est signe d'espérance et source de réconfort pour ton peuple encore en chemin. Ainsi, tu n'as pas voulu qu'elle connaisse la corruption du tombeau. Elle qui a porté dans sa chair ton propre Fils et mis au monde d'une manière incomparable l'amour, l'auteur de la vie. C'est pourquoi, unissant nos voix, celles des anges, nous te louons dans la joie en proclamant.

Tu es vraiment Saint Dieu de l'univers. Il est juste que toute la création proclame ta louange. Car c'est toi qui donnes la vie. C'est toi qui sanctifies toutes choses. Par ton Fils Jésus-Christ, notre Seigneur, avec la puissance de l'Esprit Saint, et tu ne cesses de rassembler ton peuple, afin que, du levant au couchant du soleil, une offrande pure soit présentée à ton nom. C'est pourquoi nous voici rassemblés devant toi, Dieu notre Père, et dans la communion de toute l'Église, nous célébrons le jour où la Vierge Marie, Mère de Dieu, a été élevée au ciel dans la gloire de son Fils, Jésus-Christ, notre Seigneur. Par lui qui est à l'origine de notre foi et qui l'amène à sa perfection, nous te supplions de consacrer toi-même les offrandes que nous apportons. Sanctifie-les par ton esprit pour qu'elles deviennent le corps et le sang de ton Fils Jésus-Christ, notre Seigneur, qui nous a dit de célébrer ce mystère. La nuit même où il fut livré, il prit le pain. En te rendant grâce, il dit la bénédiction. Il rompit le pain et le donna à ses disciples en disant, « Prenez et mangez-en tous. Ceci est mon corps livré pour vous. »

De même, après le repas, il prit la coupe, en te rendant grâce, il dit la bénédiction et donna la coupe à ses disciples en disant: prenez et buvez-en tous, car ceci est la coupe de mon sang, le sang de l'alliance nouvelle et éternelle, qui sera versé pour vous et pour la multitude en rémission des péchés. Vous ferez cela en mémoire de moi.

0: en faisant ainsi mémoire de ton Fils, de sa passion qui nous sauve, de sa glorieuse résurrection et de son ascension dans le ciel, alors que nous attendons son dernier avènement, nous t'offrons, Seigneur, en action de grâce, ce sacrifice vivant et saint. Regarde, nous t'en prions, l'oblation de ton Église, et daigne reconnaître ton Fils qui, selon ta volonté, s'est offert en sacrifice pour nous réconcilier avec toi, quand nous serons nourris de son corps et de son sang, et remplis de l'Esprit Saint, accorde-nous d'être un seul corps et un seul esprit dans le Christ.
1: Que l'Esprit Saint fasse de nous une éternelle offrande à ta gloire, pour que nous obtenions un jour l'héritage promis avec tes élus, en premier lieu, la bienheureuse Vierge Marie, Mère de Dieu, avec Saint Joseph, son époux, les bienheureux apôtres, les glorieux martyrs, Saint Pierre et tous les saints, qui ne cèdent d'intercéder auprès de toi et nous assurent de ton secours.
2: Et maintenant, nous te supplions, Seigneur, par le sacrifice qui nous réconcilie avec toi, étends au monde entier le salut et la paix. Affermis ton Église en pèlerinage sur la terre, dans la foi et la charité, en union avec ton serviteur, notre pape Léon, notre évêque Joseph ici présent, l'ensemble des évêques, les prêtres, les diacres et tout le peuple que tu as racheté.
3: Écoute en ta bonté les prières de ta famille que tu as voulu rassembler devant toi. Dans ta miséricorde, ramène à toi, Père très aimant, tous tes enfants dispersés.
4: Pour nos frères et sœurs défunts, pour tous ceux et celles qui ont quitté ce monde, et trouve grâce devant toi. Nous te prions pour tous les défunts de notre cher pays, la Côte d'Ivoire, les défunts de notre Afrique des libertés, des valeurs et de toute espérance, l'Afrique du Magnificat. En ta bienveillance, accueille-les dans ton royaume où nous espérons être comblés de ta gloire, tous ensemble et pour l'éternité, par le Christ notre Seigneur, par qui tu donnes au monde toute grâce et tout bien.

unis dans le même esprit, avec confiance, la prière que nous avons reçue du Sauveur. Notre Père, délivre-nous de tout mal, Seigneur, et donne la paix à notre temps. Soutenu par ta miséricorde, serons libérés de tout péché, à l'abri de toute épreuve. Nous qui attendons que se réalise cette bienheureuse espérance, l'avènement de Jésus-Christ, notre Sauveur. Seigneur Jésus-Christ, tu as dit à tes apôtres, je vous laisse la paix, je vous donne ma paix. Ne regarde pas nos péchés, mais la foi de ton Église, pour que ta volonté s'accomplisse dans lui toujours cette paix. Et conduis-la vers l'unité parfaite, toi qui vis et règnes pour les siècles des siècles. Amen. Paix du Seigneur soit toujours avec vous. Dans la charité du Christ, donnez-vous la paix.

Voici l'agneau de Dieu. Voici celui qui enlève les péchés du monde. Heureux les invités au repas des noces de l'agneau.

Paix et joie. Nous sommes invités seulement à la table du Seigneur, ceux qui sont baptisés dans l'Église catholique et qui communient régulièrement. Si tu n'as pas fait la communion, il ne faudrait pas prendre. Que Dieu vous bénisse.

0: Prions encore le Seigneur. Nous avons reçu, Seigneur, le sacrement qui nous sauve par l'intercession de la bienheureuse Vierge Marie élevée au ciel. Accorde-nous de parvenir à la gloire de la résurrection par le Christ notre Seigneur.
1: Veuillez vous asseoir.
2: Paix et joie, frères et sœurs, au terme de cette merveilleuse veillée jubilaire qui a marqué les 30 ans du sanctuaire Notre-Dame la Divine Miséricorde de Ravia, je voudrais dire ici un merci renouvelé. Et merci de chaque instant et de gratitude à notre Père évêque, Monseigneur Joseph Aka, évêque du diocèse de Yamoussoukro. Merci à notre Père évêque de sa présence paternelle au milieu de nous, premier pasteur du diocèse de Yamoussoukro. Merci aux prêtres, aux religieux et religieuses pour leur accompagnement spirituel constant depuis l'année 1995. Merci aux bénévoles et membres des commissions pour le travail de chaque jour. Merci aux donateurs et bienfaiteurs dont la générosité a permis d'embellir et d'entretenir ce lieu sacré. Merci à chaque pèlerin, famille et habitant de Ravia qui, par sa présence fervente, fait battre le cœur de ce sanctuaire. Merci à Marie-Paul de l'Eucharistie, à la communauté Génération Héritage pour la promotion et l'animation de ce sanctuaire. Merci à nos frères et sœurs des autres confessions religieuses. Merci à la famille Angaman, représentée ici par Georges Angaman. Merci aux autorités administratives, politiques, coutumières et militaires. Merci, merci, merci à Son Excellence Monsieur le ministre d'État et conseiller spécial du président de la République, Nana Aoussou Jeannot. Et madame, amis et connaissances, pour la noble implication dans l'organisation de cette veillée jubilaire. Que la Vierge Marie continue de veiller sur chacun de nous et de guider nos pas vers son Fils. Nous confions les 30 prochaines années de ce sanctuaire à sa puissante intercession pour que ce sanctuaire reste à jamais une source intarissable d'amour et de paix. Bon retour chez vous et glorieuse fête de l'Assomption à tous et à toutes. Quand on s'occupe des autres, Dieu aussi s'occupe de nous. Monseigneur, depuis hier, est avec nous pour l'anniversaire du sanctuaire. Ce lundi, demain, aujourd'hui déjà samedi, demain dimanche et lundi, notre Père évêque aura la joie de célébrer son anniversaire de naissance. Nous voulons l'ovationner très fort, l'acclamer très fort pour lui dire joyeux anniversaire. 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
0: Veuillez vous mettre debout, vous incliner pour la bénédiction solennelle. Dans sa bienveillance, Dieu a voulu sauver le genre humain par son Fils né de la bienheureuse Vierge Marie, qu'il vous comble de sa bénédiction. Puissiez-vous

Vous qui êtes rassemblés aujourd'hui avec ferveur, repartez dans la joie de l'esprit et l'espérance du ciel. Et que la bénédiction de Dieu Tout-Puissant, le Père, le Fils et le Saint-Esprit descendent.

0: allaité et rassasiée par son Saint Consolateur,
1: la Vierge nous donne le Fils, le Sauveur du monde, Jésus, l'unique médiateur entre Dieu et les hommes.
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6: il est 20h.
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10: 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Alléluia.
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1: Alléluia, alléluia.
0: Chers amis auditeurs de Radio Maria, merci d'être à l'écoute de votre station préférée. En cette période de préparation mariale, nous recevons aujourd'hui la Fraternité Marie Immaculée Reine pour nous parler d'un grand événement spirituel qui aura lieu à la cathédrale Saint-Augustin de Yamoussoukro. Bonjour, chers amis invités. Merci d'être avec nous.
2: Merci infiniment, Monsieur Ba. Nous sommes là pour être avec nos chers auditeurs afin de leur parler davantage de la croisade mariale.
0: Bien avant, vous allez vous présenter.
2: Le modérateur Cyril Laurent de la paroisse cathédrale Saint-Augustin.
0: Et vous êtes accompagné de...
3: Je suis le frère Constant Marie de la Fraternité Marie Immaculée Reine.
0: Vous organisez une croisade mariale. Juste savoir, modérateur, pouvez-vous nous expliquer en quelques mots ce qu'est en réalité une croisade mariale et quelle est

0: de venir reconquérir l'humanité, il s'est servi de Marie. Il disait en Genèse au chapitre 3, verset 15, que je mettrai l'inimitié entre toi, serpent, et la femme, entre sa descendance et ta descendance. Ça veut dire qu'il prévoyait déjà cet événement. Et de deux, il a dit que le signe que lui donne que son peuple va avoir la victoire, c'est le signe qui, justement, est le thème central de notre croisade. Alors, et le nom de la Vierge duquel il était question, il était fait mention, et le nom de la Vierge était Marie. Alors nous voyons comment c'est situé. Si Dieu avait projeté de reconquérir le monde en donnant un signe, le temps est arrivé et c'est Marie qui fut donnée par Dieu comme la femme de figure. Entendez donc croisade mariale comme un temps de combat spirituel. Un temps où nous allons arracher les âmes, mais avec la Vierge Marie, à Satan, qui s'en est approprié depuis longtemps.
1: Le programme est très riche, puisque je viens de l'observer de suite. Conseil marial, consécration, prière pour les malades, libération, adoration et messe. Qu'est-ce que vous voudriez souligner particulièrement pour nos auditeurs?
2: Bien, alors, c'est un temps de grâce, c'est un temps de bénédiction auquel nous invitons le peuple de Dieu à un temps à ne surtout pas rater. Alors, tous ceux qui viendront pourront expérimenter la grâce de Dieu par la puissante intercession de la Vierge Marie, notre maman du ciel.
1: Merci, Benjamin Constant Barré. Nous voyons des noms comme le père curé Alphonse Nguessan, le père Toussaint Yao et des artistes comme Sandrine Tatiana ou Maestro Philippe. Qu'apporte-t-il à cette croisade?
0: La croisade, quand nous disons croisade mariale, nous sommes au cœur de l'Église. Mais quand je dis l'Église, certes l'Église générale, mais je veux dire principalement l'Église catholique. Nous sommes catholiques et toute activité qui est faite, c'est à la louange, à la gloire de Jésus d'abord. C'est aussi donc pour l'honneur de Marie et puis pour que le règne de Dieu vienne s'établir et se répandre sur la terre. Alors, pour l'Église catholique, tout est centré sur la messe. C'est pourquoi, au cœur de la croisade, il y a des messes. Tantôt, vous étiez en train de demander quels sont les programmes phares, les activités phares au niveau de la croisade. Oui, il y a la messe qui est très centrale. Et qui dit messe, dit prêtre. C'est pourquoi vous allez noter que le curé, le père Alphonse Nguessan, est des nôtres pour pouvoir nous permettre de faire l'expérience de notre Seigneur au cours de la messe. Donc, il est là. En tant que figure de l'Église catholique, il est là pour nous permettre aussi de pouvoir bénéficier des largesses de Jésus-Christ au cours de la messe. Et on a aussi invité Maestro Philippe ou Sandrine Tatiana, parce que d'abord, c'est des catholiques qui font la louange de Dieu, qui sont des vrais chantres, des chantres reconnus et dont l'apport est considérable. Puisque c'est un temps d'honneur à Marie, à l'exemple de ce jour, comme le 15 août, un temps que nous mettons la Vierge Marie au-dessus pour la célébrer, la réjouir. Alors, nous avons fait appel à ces deux sommités pour que, par leur louange, Marie soit égayée. Ici et là, parfois, on entend dire Marie, Notre-Dame, des larmes de sang. Oui, elle pleure des larmes ici, elle fait couler des larmes de sang ici, mais avec nous, nous voulons l'honorer, nous voulons la célébrer. Il était donc question que nous attirions à nous des chantres bien rodés pour que cette activité se fasse telle que nous le désirons.
1: L'entrée est libre. L'animation est assurée par le chœur
2: Nuée de gloire de la fraternité Marie-Immaculée Reine.
1: Est-ce que vous pouvez nous parler juste en une minute du chœur Nuée de gloire?
2: Bien, alors le chœur Nuée de gloire est un chœur, je peux dire, expérimenté, qui a l'habitude des temps d'évangélisation et qui sait honorer la Vierge Marie. Alors tout à l'heure, lorsque le modérateur Laurent-Marie Delacroix donnait en quelques mots la définition de ce que c'est la croisade mariale pour nous, alors ce que je pourrais peut-être ajouter, c'est que c'est aussi un espace de célébration et d'honneur à la Vierge Marie. Alors à ce titre-là, le cœur Nuée de gloire est vraiment, je peux dire, outillé pour amener le peuple de Dieu à célébrer la Vierge Marie, à l'honorer à travers des cantiques catholiques.
0: Et quand vous entendez le nom Nuée de gloire, notre objectif, c'est faire connaître, faire voir

0: la gloire de Dieu et on dit nuées à cause de l'atmosphère du ciel qu'ils sont supposés faire descendre au cours de leur célébration, au cours de leur prestation. Donc, c'est très, très objectivé.
1: D'accord. Merci, modérateur. Alors, pour ceux qui voudraient participer, quelles sont les dates, horaires et contacts?
2: Bien, alors, à nos auditeurs, à tous ceux qui voudraient participer à cet important événement, alors, les dates et les horaires sont les suivants. Alors, nous débutons la croisade le jeudi 20 août 2026, de 14h à 19h. Le vendredi et le samedi, de 14h à 23h. Et le dimanche, nous terminons de 14h à 19h. Le dimanche 23, bien entendu. Donc, la période, c'est du 20 août au 23 août 2026.
1: Les contacts.
2: Nous avons le 07-07-66-82-23. Nous avons également le 07-09-14-48-66. Et enfin, le 07-89-61-53-11.
1: Un dernier mot pour nos auditeurs qui nous écoutent dans la souffrance, le doute ou l'attente.
2: Nous vous invitons à venir massivement à cette croisade mariale. Avec Marie, vous ne serez pas déçus. Nous savons qu'elle est la comblée de grâce par sa puissante intercession. Alors la Vierge Marie nous obtient d'abondantes grâces. Alors les malades à cette croisade pourront s'attendre à être guéris. Tous ceux qui sont tourmentés par des esprits mauvais peuvent s'attendre à être libérés. Tous ceux qui ont soif de Dieu, qui veulent voir leur vie être transformée par la parole de Dieu, par la présence de Dieu, alors je peux dire que leur soif sera étanchée, vu que la grâce de Dieu sera disponible à cette croisade. Le Saint-Esprit sera là, la Vierge Marie sera là, la parole de Dieu sera enseignée. Alors Dieu nous fera grâce à son peuple par l'intercession de la Vierge Marie.
0: Alors, évidemment, lorsque nous lançons des célébrations comme celle-ci, des activités pour nous qui sont phares, comme la croisade mariale, nous attendons, certes, seront nos objectifs à honorer Marie, à célébrer Marie et à proclamer la parole de Dieu. Mais nous sommes conscients que, au cœur de l'Église, le peuple de Dieu souffre beaucoup. Entendez par là des personnes qui, certes, jubilent avec vous, mais sont pleines de douleurs, pleines d'interrogations pour leur avenir incertain, pour des maladies que ces personnes traversent. Et donc, cet espace que nous offrons est justement un espace de guérison des malades. Alors, toi qui es malade, qui a été à l'hôpital et qui n'a pas pu voir la main des médecins t'aider, je n'ai pas la prétention de dire c'est un hôpital, non, mais venez aussi expérimenter la Vierge qui, à Lourdes, guérit les malades, à Medjugorje, guérit les malades. Et partout elle a apparu, elle a fait des signes. Alors, nous offrirons l'espace pour que ces personnes-là soient visitées par la puissance de Dieu au travers de la Vierge Marie. Il y a également des personnes qui ont des problèmes spirituels qui ne comprennent pas, des personnes qui sont envoûtées, des personnes qui subissent des malédictions ou qui ont subi des malédictions, des personnes qui sont sous la loi des réclamations. Et pour eux, rien n'avance, rien n'évolue dans leur vie. Voici un espace que nous offrons, justement bloqué. Tu peux être débloqué par la Vierge Marie, Notre-Dame qui défait les nœuds, elle peut débloquer ta vie de toute situation, quelle qu'elle soit la plus compliquée. Alors, ne vous faites pas prier, c'est un espace qui vous est offert. Venez, nous allons ensemble célébrer la Vierge Marie au travers de la croisade mariale et nous connaîtrons la gloire de Dieu pour de glorieux témoignages.
1: Parole d'espérance, Marie est le signe que Dieu est avec nous.
0: Amen.
2: Amen.
1: Elle est notre mère.
0: Il en est ainsi.
1: Venez confier vos fardeaux, repartez avec la paix de Manuel. Merci infiniment pour ce partage. Alors, nous confions cette croisade à la Vierge Marie et nous vous encourageons. Que Dieu vous bénisse. Radio Maria vous retrouve très bientôt. Alors, nous allons boucler cet entretien avec notre modérateur qui va clôturer avec une prière.
0: Oui, nous te saluons Marie, nous te glorifions, nous te célébrons. Voici venu le temps de la croisade mariale et c'est un espace qui t'est dédié. Nous voulons que tu sois au centre de cet événement à la gloire de Jésus, à ton honneur, mais évidemment surtout à ta visitation pour le peuple de Dieu. Nous t'invoquons et nous te disons merci d'être des nôtres pour que cette croisade élève le nom de Dieu en Jésus-Christ et ton nom. Nous sommes heureux d'être là présents ce jour-là, depuis le jeudi jusqu'au dernier jour, le dimanche, pour voir la gloire de Dieu se manifester au travers de tous les acteurs dont nous avons déjà parlé. Que Dieu nous bénisse et que Dieu nous fasse voir sa gloire au travers de tout ce que nous allons lui présenter. Amen.
1: Amen. Amen.
3: Il dansera pour toi avec des cris de joie.
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3: 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Alléluia.
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Alléluia. Alléluia. Alléluia. Est-ce que vous m'entendez? Alléluia. Celui qui est à côté de toi qui dort, il faut le réveiller. Réveille ton voisin immédiat. Celui qui est à ta droite, à ta gauche, réveille-le. Faut lui dire que la veillée n'a pas encore commencé. Donc, c'est pas le moment de dormir. On est jusqu'au matin. Alléluia. Alléluia. Si tu dors maintenant, il y a beaucoup de choses qui vont se passer derrière toi. Alléluia. Est-ce que vous m'entendez bien? Ceux qui sont dans le fond, vous qui êtes au loin là-bas, est-ce que vous m'entendez? Si vous m'entendez, soulevez la main. Gloire à Dieu. Alléluia. Alors, avant qu'on ne commence notre temps par le chapelet, je voulais rappeler les consignes d'usage. Ce que je suis en train de dire en français là, je vais répéter en baoulé. Amen. Donc, celui qui n'a pas compris, faut pas, il va murmurer. Il n'a qu'à être patient, juste 5 minutes. Alléluia. Les consignes d'usage. Ça veut dire comment on doit se comporter quand on est venu à la prière, au sanctuaire, Notre-Dame de la Divine Miséricorde de Ravia. Alléluia. Si tu es venu sur ce site, tu es venu essentiellement pour une chose. Tu es venu prier. Amen, amen. Tu n'es pas venu pour causer avec ton voisin. Alléluia. Si ces causeries-là, on a trop fait à la maison, où on est venu là? On est venu pour prier. Alléluia. Donc, dis à ton voisin, je suis venu prier, il ne faut pas me déranger. Il faut répéter encore, il va bien entendre. Je suis venu prier, il ne faut pas me déranger. Je suis venu adorer mon Dieu, il ne faut pas me déranger. Il faut répéter encore, je suis venu adorer mon Dieu, il ne faut pas me déranger. Alléluia. Paix et joie. Paix et joie. Alors, si on est venu ce soir, on est venu prier. Mais pour prier aussi, il faut de la discipline. Ça veut dire que pendant la veillée, il y a un programme qui est établi. Donc, c'est le programme là qu'on va suivre selon l'orientation que Dieu voudra bien nous donner. Alléluia. Donc, quand on va te dire, il faut te lever, on va prier. Il ne faut pas dormir. Lève-toi, on va prier. Alléluia. Alléluia. Deuxième chose. Vous avez la possibilité de demander la messe. Vous avez la possibilité de demander la messe. Il y a des frères et des sœurs qui se tiennent derrière la patame. Il y a une bâche tout au fond. Si vous voulez demander la messe, vous vous levez discrètement, vous partez là-bas, vous demandez la messe. Il y a aussi en vente les votives. Les votives. Nous avons bien fait l'effort de produire des votives électriques. Ça veut dire qu'on n'allume pas comme bougie, on allume avec allumette là. Il y a une pile dedans, donc on peut allumer. Quand on finit la veillée, on va à la maison avec, on conserve et tous les jours on peut prier avec. Alléluia. Alléluia. Une troisième chose. Évitons surtout d'aller faire nos besoins juste aux alentours du site. Ça veut dire que là où on est là, si tu veux te soulager, il ne faut pas aller dans les arbres là. Il ne faut pas aller derrière là-bas. Il y a des toilettes qui sont réservées pour ça. Juste derrière la patame là-bas, vous partez là-bas, vous pouvez faire vos besoins là-bas. Si vous faites vos besoins, là où on se trouve, nous indisposer. Pendant qu'on veut, vous pouvez vous faire mordre par un serpent. Deuxièmement, vous allez nous indisposer. Pendant qu'on veut louer Dieu, on veut adorer Dieu là. Odeur là va nous fatiguer. Alléluia. Dis à ton voisin, ne va pas là-bas pour que ton odeur me fatigue. Alléluia. Alléluia. Donc, il y a des toilettes dédiées pour l'occasion. Ce n'est pas payant, c'est gratuit. Donc, si on veut faire nos besoins, on s'élève doucement, on va et on revient. Mais que ce ne soit pas occasion de bavardage. Je voudrais vous demander une dernière chose. Vous voyez, quand on part d'ici, jusque dans le fond, c'est un passage réservé pour les pères et les officiels. Donc, je vous demande pardon. N'occupez pas ce passage-là. Là où nous avons mis des fils, essayez de marcher en fonction de ce que les frères vont vous dire, comment les frères vous diront de marcher.
ne vous asseyez pas là où les officiels et les pères doivent passer. Alléluia. Alléluia. Si tu es assis quelque part, et puis on te dit, lève-toi parce que là où tu es assis là, les pères doivent passer là. Il ne faut pas murmurer parce que tu es venu prier. Il ne faut pas te fâcher parce que tu es venu prier. C'est pour la bonne organisation qu'on dit, il ne faut pas t'asseoir ici, il faut t'asseoir ici. Alléluia. Alléluia. Que Dieu nous bénisse. Ce que j'ai dit en français, je le répète en baoulé. Parce qu'on a nos mamans et nos papas parmi nous. Alléluia. Paix et joie. Paix et joie. Ceux qui sont dans le fond, paix et joie. Amgamu mwalo, paix et joie. Paix et joie, mam sasumamu. Amen. Gloire à Dieu. 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
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Alors, on va débuter notre temps par le chapelet et ensuite, on va rentrer dans un temps d'action de grâce par la louange qui sera conduit par les membres du cœur. Que Dieu nous bénisse et puis bonne prière à chacun d'entre nous.

0: Alléluia. Alléluia.
1: Amen.
0: Nti amengan. Alléluia. Alléluia. Alléluia.
1: Amen.
0: Est-ce que mon mari m'a mêlé? C'est Oleya Jasso. Ah.

0: Alléluia.
1: Amen.
0: Nti amen gan. Alléluia. Alléluia. Alléluia. Est-ce que mon mari m'a mêlé? C'est le yajasso. Ah. C'est le yajasso. 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Quelqu'un va se lever ce soir pour qu'on puisse célébrer la Vierge Marie. Ce soir, nous sommes dans la joie car le sanctuaire a 30 ans. 30 ans, ça se fête. 30 ans de grâce, 30 ans de miracles, 30 ans de bénédiction. Alléluia! Est-ce qu'on peut acclamer la Vierge Marie en poussant des cris de joie? Ah! Ah, ah, ah. Le chant que nous allons exécuter tout à l'heure, c'est pas compliqué. On va apprendre ensemble. Alléluia.
1: Amen.
0: Alléluia.
1: Amen.
0: Dieu reçoit tes clés. Alléluia.
1: Amen.
0: Y a soin.

0: Alors, une information. Nous recherchons une dame de Yolande Amani. Elle est invitée à se rendre sous la patam qui est juste devant ici. Yolande Amani. Elle est attendue sous la patam qui est juste devant ici. Merci.
1: Alléluia.
2: Amen.
1: Alléluia.
2: Amen.
1: Alléluia.
2: Amen.
1: Blaise, recommencez. Amen. Alléluia. Alléluia. Alléluia.
0: Amen.
1: Anda tu fais tricher. Anda tu fais tricher. Mon alléluia au trône on y en lien. Alléluia. Alléluia.
0: Amen.
1: Yo ya son Dieu ngai cry. Eh.

0: Yolande Amani. Elle est invitée à se rendre sur cette, sous la patam qui est juste devant ici. Yolande Amani. Elle est attendue sous la patam qui est juste devant ici. Merci.
1: Alléluia.
2: Amen.
1: Alléluia.
2: Amen.
1: Alléluia.
2: Amen.
1: Blaise, vous commencez. Amen. Alléluia. Alléluia. Alléluia.
0: Amen.
1: En date, il fait chrétien. En date, il fait chrétien. Mon alléluia au trône, on y en lien. Alléluia. Alléluia.
0: Amen.
1: Yo, y a son Dieu, il crie. Eh. 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

0: Amen. Nous sommes rassemblés au nom du Père, du Fils et du Saint-Esprit. Amen. Je crois en Dieu, le Père Tout-Puissant, Créateur du ciel et de la terre, et en Jésus-Christ, son Fils unique, notre Seigneur, qui a été conçu du Saint-Esprit, est né de la Vierge Marie, a souffert sous Ponce Pilate, a été crucifié, est mort, a été enseveli, est descendu aux enfers. Le troisième jour, est ressuscité des morts, est monté aux cieux, est assis à la droite de Dieu le Père Tout-Puissant, d'où il viendra juger les vivants et les morts. Je crois au Saint-Esprit, à la Sainte Église catholique, à la communion des saints, à la rémission des péchés, à la résurrection de la chair, à la vie éternelle. Amen. Amen. Notre Père qui es aux cieux, que ton nom soit sanctifié, que ton règne vienne, que ta volonté soit faite sur la terre comme au ciel. Donne-nous aujourd'hui notre pain de ce jour. Pardonne-nous nos offenses, comme nous pardonnons aussi à ceux qui nous ont offensés. Et ne nous laisse pas entrer en tentation, mais délivre-nous du mal. Amen. Je vous salue Marie, pleine de grâce, le Seigneur est avec vous. Vous êtes bénie en toutes les femmes. Et Jésus, le fruit de vos entrailles, est béni. Sainte Marie, Mère de Dieu, priez pour nous pauvres pécheurs, maintenant et à l'heure de notre mort. Amen. Je vous salue Marie, pleine de grâce, le Seigneur est avec vous. Vous êtes bénie en toutes les femmes, et Jésus, le fruit de vos entrailles, est béni. Sainte Marie, Mère de Dieu, priez pour nous pauvres pécheurs, maintenant et à l'heure de notre mort. Amen. Je vous salue Marie, pleine de grâce, le Seigneur est avec vous. Vous êtes bénie en toutes les femmes, et Jésus, le fruit de vos entrailles, est béni. Sainte Marie, Mère de Dieu, priez pour nous pauvres pécheurs, maintenant et à l'heure de notre mort. Amen. En cette première dizaine de chapelet, nous voulons rendre grâce à Dieu pour les 30 ans du sanctuaire. On va rendre grâce à Dieu pour ce qu'il a fait pour nous au travers de ces sanctuaires et pour ce qu'il continuera de faire. Notre Père qui es aux cieux, que ton nom soit sanctifié, que ton règne vienne, que ta volonté soit faite sur la terre comme au ciel. Donne-nous aujourd'hui notre pain de ce jour. Pardonne-nous nos offenses, comme nous pardonnons aussi à ceux qui nous ont offensés. Et ne nous laisse pas entrer en tentation, mais délivre-nous du mal. Je vous salue Marie, pleine de grâce, le Seigneur est avec vous. Vous êtes bénie en toutes les femmes, et Jésus, le fruit de vos entrailles, est béni. Sainte Marie, Mère de Dieu, priez pour nous pauvres pécheurs, maintenant et à l'heure de notre mort. Amen. Je vous salue Marie, pleine de grâce, le Seigneur est avec vous. Vous êtes bénie en toutes les femmes, et Jésus, le fruit de vos entrailles, est béni. Sainte Marie, Mère de Dieu, priez pour nous pauvres pécheurs, maintenant et à l'heure de notre mort. Amen. Je vous salue Marie, pleine de grâce, le Seigneur est avec vous. Vous êtes bénie en toutes les femmes et Jésus, le fruit de vos entrailles, est béni. Sainte Marie, Mère de Dieu, priez pour nous pauvres pécheurs, maintenant et à l'heure de notre mort. Amen. Je vous salue Marie, pleine de grâce, le Seigneur est avec vous. Vous êtes bénie en toutes les femmes et Jésus, le fruit de vos entrailles est béni. Sainte Marie, Mère de Dieu, priez pour nous pauvres pécheurs, maintenant et à l'heure de notre mort. Amen. Je vous salue Marie, pleine de grâce, le Seigneur est avec vous. Vous êtes bénie en toutes les femmes et Jésus, le fruit de vos entrailles est béni. Sainte Marie, Mère de Dieu, priez pour nous pauvres pécheurs, maintenant et à l'heure de notre mort. Amen. Je vous salue Marie, pleine de grâce, le Seigneur est avec vous. Vous êtes bénie en toutes les femmes et Jésus, le fruit de vos entrailles est béni. Sainte Marie, Mère de Dieu, priez pour nous pauvres pécheurs, maintenant et à l'heure de notre mort. Amen. Je vous salue Marie, pleine de grâce, le Seigneur est avec vous. Vous êtes bénie en toutes les femmes et Jésus, le fruit de vos entrailles est béni. Sainte Marie, Mère de Dieu, priez pour nous pauvres pécheurs, maintenant et à l'heure de notre mort. Amen. Je vous salue Marie, pleine de grâce, le Seigneur est avec vous. Vous êtes bénie en toutes les femmes et Jésus, Le fruit de vos entrailles est béni. Sainte Marie, Mère de Dieu, priez pour nous pauvres pécheurs, maintenant et à l'heure de notre mort. Amen. Je vous salue, Marie, pleine de grâce. Le Seigneur est avec vous. Vous êtes bénie entre toutes les femmes, et Jésus, le fruit de vos entrailles, est béni. Sainte Marie, Mère de Dieu, priez pour nous pauvres pécheurs, maintenant et à l'heure de notre mort. Amen. Je vous salue, Marie, pleine de grâce. Le Seigneur est avec vous. Vous êtes bénie entre toutes les femmes, et Jésus, le fruit de vos entrailles, est béni.
1: Sainte Marie, Mère de Dieu, priez pour nous pauvres pécheurs, maintenant et à l'heure de notre mort. Amen.
0: Que la gloire soit rendue à Dieu qui est Père, Fils et Esprit Saint, comme il était au commencement, maintenant et toujours, dans les siècles des siècles. Amen. Saint-Esprit,
1: éclairez-nous.
2: En cette deuxième dizaine de chapelet, nous voulons dire merci à notre Mère du Ciel pour toutes les grâces reçues dans ce sanctuaire durant les 30 ans de son existence. Notre Père qui es aux cieux, que ton nom soit sanctifié, que ton règne vienne, que ta volonté soit faite sur la terre comme au ciel.

0: Livre-nous du mal.
1: Car c'est à toi qu'appartiennent
2: le règne, la puissance et la gloire pour les siècles des siècles. Amen.
1: Je vous salue Marie, pleine de grâce, le Seigneur est avec vous. Vous êtes bénie entre toutes les femmes et

0: Marie, pleine de grâce, le Seigneur est avec vous. Vous êtes bénie entre toutes les femmes, et Jésus, le fruit de vos entrailles, est béni.
1: Sainte Marie, Mère de Dieu, priez pour nous pauvres pécheurs, maintenant et à l'heure de notre mort. Amen.
0: Je vous salue, Marie, pleine de grâce, le Seigneur est avec vous. Vous êtes bénie entre toutes les femmes, et Jésus, le fruit de vos entrailles, est béni.
1: Sainte Marie, Mère de Dieu, priez pour nous pauvres pécheurs, maintenant et à l'heure de notre mort. Amen.
0: Je vous salue, Marie, pleine de grâce, le Seigneur est avec vous. Vous êtes bénie entre toutes les femmes, et Jésus, le fruit de vos entrailles, est béni.
1: Sainte Marie, Mère de Dieu, priez pour nous pauvres pécheurs, maintenant et à l'heure de notre mort. Amen.
0: Je vous salue, Marie, pleine de grâce, le Seigneur est avec vous. Vous êtes bénie entre toutes les femmes, et Jésus, le fruit de vos entrailles, est béni.
1: Sainte Marie, Mère de Dieu, priez pour nous pauvres pécheurs, maintenant et à l'heure de notre mort. Amen.
0: Je vous salue, Marie, pleine de grâce, le Seigneur est avec vous. Vous êtes bénie entre toutes les femmes, et Jésus, le fruit de vos entrailles,

0: pleine de grâce, le Seigneur est avec vous. Vous êtes bénie entre toutes les femmes, et Jésus, le fruit de vos entrailles, est béni.
1: Sainte Marie, Mère de Dieu, priez pour nous pauvres pécheurs, maintenant et à l'heure de notre mort. Amen.
0: Je vous salue, Marie, pleine de grâce, le Seigneur est avec vous. Vous êtes bénie entre toutes les femmes, et Jésus, le fruit

0: Amen.
1: Gloire soit rendue au Père, au Fils, au Saint-Esprit,
2: comme il était au commencement, maintenant et toujours,
1: dans les siècles des siècles.
2: Amen.
1: Notre-Dame de la Divine Miséricorde,
2: priez pour nous.
1: Notre-Dame de la Divine Miséricorde,
2: priez pour nous.
1: Esprit Saint,
2: éclairez-nous.
3: En cette troisième dizaine de chapelets, nous allons recommander le temps à la Sainte Vierge Marie. Notre Père qui es aux cieux, que ton nom soit sanctifié, que ton règne vienne, que ta volonté soit faite sur la terre comme au ciel.
2: Donne-nous aujourd'hui notre pain de ce jour. Pardonne-nous nos offenses, comme nous pardonnons aussi à ceux qui nous ont offensés. Et ne nous laisse pas entrer en tentation, mais délivre-nous du mal.
3: Délivre-nous, Seigneur, de tout mal, car c'est à toi qu'appartiennent le règne, la puissance et la gloire pour les siècles des siècles. Amen. Je vous salue, Marie, pleine de grâce, le Seigneur est avec vous. Vous êtes bénie en toutes les femmes. Et Jésus, le fruit de vos entrailles, est béni.
4: Sainte Marie, Mère de Dieu, priez pour nous pauvres pécheurs, maintenant et à l'heure de notre mort. Amen.
3: Je vous salue, Marie, pleine de grâce, le Seigneur est avec vous. Vous êtes bénie en toutes les femmes. Et Jésus, le fruit de vos entrailles est béni.
4: Sainte Marie, Mère de Dieu, priez pour nous pauvres pécheurs, maintenant et à l'heure de notre mort. Amen.
3: Je vous salue, Marie, pleine de grâce, le Seigneur est avec vous. Vous êtes bénie en toutes les femmes. Et Jésus, le fruit de vos entrailles est béni.
4: Sainte Marie, Mère de Dieu, priez pour nous pauvres pécheurs, maintenant et à l'heure de notre mort. Amen.
3: Je vous salue, Marie, pleine de grâce, le Seigneur est avec vous. Vous êtes bénie en toutes les femmes. Et Jésus, le fruit de vos entrailles est béni.

0: Salut Marie, pleine de grâce, le Seigneur est avec vous. Vous êtes bénie entre toutes les femmes. Et Jésus, le fruit de vos entrailles, est béni.
1: Sainte Marie, Mère de Dieu, priez pour nous pauvres pécheurs, maintenant et à l'heure de notre mort. Amen.
0: Je vous salue Marie, pleine de grâce, le Seigneur est avec vous. Vous êtes
1: et Jésus,
0: le fruit de vos entrailles est béni.
1: Sainte Marie, Mère de Dieu, priez pour nous pauvres pécheurs, maintenant et à l'heure de notre mort. Amen.
0: Je vous salue Marie, pleine de grâce, le Seigneur est avec vous. Vous êtes bénie entre toutes les femmes. Et Jésus, le fruit de vos entrailles est béni.
1: Sainte Marie, Mère de Dieu, priez pour nous pauvres pécheurs, maintenant et à l'heure de notre mort. Amen.
0: Je vous salue Marie, pleine de grâce, le Seigneur est avec vous. Vous êtes bénie entre toutes les femmes. Et Jésus, le fruit de vos entrailles est béni.
1: Sainte Marie, Mère de Dieu, priez pour nous pauvres pécheurs, maintenant et à l'heure de notre mort. Amen.
0: Je vous salue Marie, pleine de grâce, le Seigneur est avec vous. Vous êtes bénie entre toutes les femmes. Et Jésus, le fruit de vos entrailles est béni.
1: Sainte Marie, Mère de Dieu, priez pour nous pauvres pécheurs, maintenant et à l'heure de notre mort. Amen.
0: Je vous salue Marie, pleine de grâce, le Seigneur est avec vous. Vous êtes bénie entre toutes les femmes. Et Jésus, le fruit de vos entrailles est béni.
1: Sainte Marie, Mère de Dieu, priez pour nous pauvres pécheurs, maintenant et à l'heure de notre mort. Amen.
0: Gloire au Père, au Fils et au Saint-Esprit, comme il était au commencement, maintenant et toujours, dans les siècles des siècles. Amen. Saint Michel, Archange, de ta lumière éclaire-nous,
2: de tes ailes protège-nous,
0: de ton épée défends-nous dans les combats visibles et invisibles. Saint Michel, Archange, de ta lumière éclaire-nous,
1: de tes ailes protège-nous,
0: de ton épée défends-nous dans les combats visibles et invisibles. Saint Michel, Archange,
1: de ta lumière éclaire-nous,
0: de tes ailes protège-nous,
1: de ton épée défends-nous dans les combats visibles et invisibles.
0: Amen.
3: En cette quatrième dizaine de chapelet, Maman Marie, nous voulons te confier notre pays. Que par ton intercession, ton Fils Jésus nous garde dans la paix, l'amour et l'unité. Notre Père qui es aux cieux, que ton nom soit sanctifié, que ton règne vienne, que ta volonté soit faite sur la terre comme au ciel.
4: Donne-nous aujourd'hui notre pain de ce jour. Pardonne-nous nos offenses, comme nous pardonnons aussi à ceux qui nous ont offensés. Et ne nous laisse pas entrer en tentation, mais délivre-nous du mal. Amen.
3: Je vous salue Marie, pleine de grâce. Le Seigneur est avec vous. Vous êtes bénie entre toutes les femmes. Et Jésus, le fruit de vos entrailles, est béni.
1: Sainte Marie, Mère de Dieu,
4: priez pour nous pauvres pécheurs, maintenant et à l'heure de notre mort. Amen.
3: Je vous salue Marie, pleine de grâce. Le Seigneur est avec vous. Vous êtes bénie entre toutes les femmes, et Jésus, le fruit de vos entrailles, est béni.
1: Sainte Marie, Mère de Dieu,
4: priez pour nous pauvres pécheurs, maintenant et à l'heure de notre mort. Amen.
3: Je vous salue Marie, pleine de grâce. Le Seigneur est avec vous. Vous êtes bénie entre toutes les femmes, et Jésus, le fruit de vos entrailles, est béni.
1: Sainte Marie, Mère de Dieu, priez pour nous pauvres pécheurs, maintenant et à l'heure de notre mort. Amen.
3: Je vous salue, Marie, pleine de grâce. Le Seigneur est avec vous. Vous êtes bénie entre toutes les femmes. Et Jésus, le fruit de vos entrailles, est béni.
1: Sainte Marie, Mère de Dieu, priez pour nous, pauvres pécheurs, maintenant et à l'heure de notre mort. Amen.
3: Je vous salue, Marie, pleine de grâce. Le Seigneur est avec vous. Vous êtes bénie entre toutes les femmes, et Jésus, le fruit de vos entrailles, est béni.
1: Sainte Marie, Mère de Dieu, priez pour nous pauvres pécheurs, maintenant et à l'heure de notre mort. Amen.
3: Je vous salue, Marie, pleine de grâce. Le Seigneur est avec vous. Vous êtes bénie entre toutes les femmes, et Jésus, le fruit de vos entrailles, est béni.
1: Sainte Marie, Mère de Dieu, priez pour nous pauvres pécheurs, maintenant et à l'heure de notre mort. Amen.
3: Je vous salue Marie, comblée de grâce. Le Seigneur est avec vous. Vous êtes bénie entre toutes les femmes, et Jésus, le fruit de vos entrailles, est béni.
1: Sainte Marie, Mère de Dieu, priez pour nous pauvres pécheurs, maintenant et à l'heure de notre mort. Amen.
3: Je vous salue, Marie, pleine de grâce. Le Seigneur est avec vous. Vous êtes bénie entre toutes les femmes, et Jésus, le fruit de vos entrailles, est béni.
1: Sainte Marie, Mère de Dieu, priez pour nous pauvres pécheurs, maintenant et à l'heure de notre mort. Amen.
3: Je vous salue, Marie, comblée de grâce. Le Seigneur est avec vous. Vous êtes bénie entre toutes les femmes, et Jésus, le fruit de vos entrailles, est béni.
1: Sainte Marie, Mère de Dieu, priez pour nous pauvres pécheurs, maintenant et à l'heure de notre mort. Amen.
3: Je vous salue, Marie, pleine de grâce. Le Seigneur est avec vous. Vous êtes bénie entre toutes les femmes, et Jésus, le fruit de vos entrailles, est béni.
1: Sainte Marie, Mère de Dieu, priez pour nous pauvres pécheurs, maintenant et à l'heure de notre mort. Amen.
3: Que la gloire soit rendue à Dieu qui est Père, Fils et Esprit Saint,
1: comme il était au commencement, maintenant et toujours, dans les siècles des siècles. Amen.
3: Notre Dame de la Divine Miséricorde,
2: priez pour nous.
3: Notre Dame de la Divine Miséricorde,
2: priez pour nous.
3: Notre Dame de la Paix,
2: priez pour nous.
3: Amen.
5: Au travers de cette dernière dizaine de chapelets, nous allons particulièrement prier pour notre évêque, Monseigneur Joseph Aka. Confions à l'intercession de la Vierge Marie, notre Église de Côte d'Ivoire, tout le clergé réuni et aussi nos intentions personnelles. Nous prions que cette grâce rattachée à ce temps de l'Assomption soit déversée sur nos familles, sur l'Église de Côte d'Ivoire et sur toute notre nation entière. Par l'intercession de notre Mère, la Vierge Marie. Notre Père qui es aux cieux, que ton nom soit sanctifié, que ton règne vienne, que ta volonté soit faite sur la terre comme au ciel. Donne-nous aujourd'hui notre pain de ce jour. Pardonne-nous nos offenses, comme nous pardonnons aussi à ceux qui nous ont offensés. Et ne nous laisse pas entrer en tentation, mais délivre-nous du mal. Car c'est à toi qu'appartiennent le règne, la puissance et la gloire, pour les siècles et des siècles. Amen.
6: Je vous salue Marie, pleine de grâce, le Seigneur est avec vous. Vous êtes bénie entre toutes les femmes, et Jésus, le fruit de vos entrailles, est béni.
1: Sainte Marie, Mère de Dieu, priez pour nous pauvres pécheurs, maintenant et à l'heure de notre mort. Amen.
6: Je vous salue Marie, pleine de grâce, le Seigneur est avec vous. Vous êtes

0: notre mort. Amen.
1: Je vous salue, Marie, pleine de grâce, le Seigneur est avec vous. Vous êtes bénie entre toutes les femmes, et Jésus, le fruit de vos entrailles, est béni.
0: Sainte Marie, Mère de Dieu, priez pour nous, pauvres pécheurs, maintenant et à l'heure de notre mort. Amen.
1: Je vous salue, Marie, pleine de grâce, le Seigneur est avec vous. Vous êtes bénie entre toutes les femmes, et Jésus, le fruit de vos entrailles, est béni.
0: Sainte Marie, Mère de Dieu, priez pour nous, pauvres pécheurs, maintenant et à l'heure de notre mort. Amen.
1: Je vous salue, Marie, pleine de grâce, le Seigneur est avec vous. Vous êtes bénie entre toutes les femmes, et Jésus, le fruit de vos entrailles, est béni.
0: Sainte Marie, Mère de Dieu, priez pour nous, pauvres pécheurs, maintenant et à l'heure de notre mort. Amen.
1: Je vous salue, Marie, pleine de grâce, le Seigneur est avec vous. Vous êtes bénie entre toutes les femmes, et Jésus, le fruit de vos entrailles, est béni.
0: Sainte Marie, Mère de Dieu, priez pour nous, pauvres pécheurs, maintenant et à l'heure de notre mort. Amen.
1: Je vous salue, Marie, pleine de grâce, le Seigneur est avec vous. Vous êtes bénie entre toutes les femmes, et Jésus, le fruit de vos entrailles, est béni.
0: Sainte Marie, Mère de Dieu, priez pour nous, pauvres pécheurs, maintenant et à l'heure de notre mort. Amen.
1: Je vous salue, Marie, pleine de grâce, le Seigneur est avec vous. Vous êtes bénie entre toutes les femmes, et Jésus, le fruit de vos entrailles, est béni.
0: Sainte Marie, Mère de Dieu, priez pour nous, pauvres pécheurs, maintenant et à l'heure de notre mort. Amen.
1: Je vous salue, Marie, pleine de grâce, le Seigneur est avec vous. Vous êtes bénie entre toutes les femmes, et Jésus, le fruit de vos entrailles, est béni.
0: Sainte Marie, Mère de Dieu, priez pour nous, pauvres pécheurs, maintenant et à l'heure de notre mort. Amen.
1: Que la gloire soit rendue à Dieu qui est Père, qui est Fils, qui est Esprit Saint, comme il était au commencement, maintenant et toujours, dans les siècles des siècles. Amen. Cœur immaculé de Marie, priez pour nous. Cœur immaculé de Marie, priez pour nous. Cœur immaculé de Marie, priez pour nous. Amen.
0: Amen.

Merci maman d'intercéder en faveur de nos maisons. Merci maman Marie d'intercéder en faveur de notre église. Merci de porter devant ton fils nos intentions personnelles. Merci de porter devant ton fils nos intentions personnelles. Merci d'intercéder pour notre pays, la Côte d'Ivoire. Merci d'intercéder pour l'église entière.

0: Amen.
1: Alleluia. Oh, in camp sula fisa. Ah, I'm a jaso. Oh, in camp sula fisa, I'm a jaso. Il faut réveiller ton frère. Il faut taper quelqu'un à côté de toi. Il faut taper quelqu'un, il faut toucher quelqu'un à côté de toi. Dis-lui, c'est le moment de louer. On n'est pas venu pour dormir. Non. Ah, si tu veux que ta grâce passe à côté de toi, il faut dormir. Je dis, tu vas toucher quelqu'un. Il faut toucher quelqu'un de ma gauche à ma droite. Alléluia. Benga besu la fia metingebe. Ben infamasu minyua. Ah.
2: Amen kasu.
1: Ah. Ah. Ah. Amwenga su mi dam lenye. Ou bien jralango tingamu. 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Ah. On va balancer les mouchoirs.

de faire nos nœuds. Alors ce soir, nous devons nous réjouir. Le sommeil n'a pas sa place. Alléluia. Le sommeil n'a pas sa place ce soir. Non, non, non, non, non, non, non. Nous sommes là pour fêter l'anniversaire.

0: Alléluia. On retourne à nos places, mais dis à ton voisin, ce n'est pas encore fini.
1: Paix et joie. Paix et joie. Nous gardons le silence. Le silence, s'il vous plaît. Veuillez vous asseoir, veuillez vous asseoir. À mon transe, à mon goût, c'est qu'en haut. 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Le Seigneur fit pour moi des merveilles, saint est son nom. Excellence, Monseigneur Joseph Aka, évêque du diocèse de Yamoussoukro. Excellence, Monsieur le ministre Aoussou Jeannot, ministre d'État et conseiller spécial du président de la République de Côte d'Ivoire, et Madame, honorable membre de la famille Aoussou, amis et connaissances, distinguées autorités, révérend père, révérende sœur, chers frères et sœurs, chers pèlerins et amis venus de tous horizons, chers amis de la presse, Akwaba, et soyez les bienvenus en ce lieu béni. C'est un immense bonheur de vous compter parmi nous aujourd'hui, ce soir, en cette nuit. Nous célébrons le 30e anniversaire de notre sanctuaire marial. Dans la Bible, l'âge de 30 ans symbolise la maturité complète, l'âge de la responsabilité spirituelle et le début d'un ministère public ou d'une haute fonction. C'est le moment où un homme atteint sa pleine force légale et morale pour servir Dieu ou diriger. Bien-aimés, chers frères et sœurs, il y a 30 ans, ce lieu s'ouvrait à la prière, à l'espérance et à la miséricorde. Regardons le chemin parcouru sous le manteau protecteur de la Vierge Marie. Rendons grâce pour toutes les grâces répandues ici sur les familles et les cœurs. Ce jubilé n'est pas seulement un regard vers le passé. C'est un nouveau départ dans la foi et la solidarité. Que cette veillée mariale, veillée de l'Assomption, renouvelle notre amour pour Marie, notre mère. Merci à tous d'avoir répondu à l'appel de ce grand rassemblement. Nous voulons avoir une pensée pieuse et rendre un hommage mérité à un fils de la région, le doyen des cas de Ravia, que j'ai nommé Nanan Angaman Kwasi Maurice Bernard, rappelé à Dieu le 21 juillet 2026 dans sa 92e année. Nous gardons un temps de silence en sa mémoire. Il a été un bienfaiteur pour ce sanctuaire et un soutien considérable pour les prêtres de Ravia et du département de Didievi. Homme généreux et charitable, il était un artisan de paix, un homme de prière, de foi et d'action dans la discrétion totale. Pendant plusieurs années, il était là, à côté de son frère, le ministre Aoussou Jeannot, à la veillée de l'Assomption. Prions pour lui, afin qu'il triomphe de la mort avec le Christ, et que Dieu lui accorde la joie qui ne finit pas dans sa maison. Demandons la force du Seigneur pour continuer ce qu'il a fait pour ce sanctuaire. Excellent pèlerinage et joyeux anniversaire à notre sanctuaire, Notre-Dame la Divine Miséricorde. Bien-aimés, repartez avec beaucoup de grâce et rencontrez le bonheur, rencontrez le succès, la prospérité et la victoire sur vos ennemis. Laissez ici vos pleurs, laissez ici vos mouchoirs de pleurs, vos larmes, vos soucis, vos peurs et craintes, car la Vierge Marie prend l'engagement de s'occuper totalement et complètement de vous. Bonne veillée de l'Assomption à tous et à toutes. Je vous remercie. 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Et Dieu, quand vous êtes mlamo, vous faites ton trot. C'est, il faut faire un guin, nous jouons, il est fini, mais il est très dur, son effao. 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Nous nous mettons debout. La prière d'ouverture, mon Seigneur va bénir ce peuple pour que ces prières montent vers le Seigneur comme l'encens du soir. Très sainte Vierge Marie, Notre-Dame l'Assomption, en cette nuit qui précède ta grande fête, nous venons veiller dans la prière auprès de toi. Nous voulons entrer dans cette fête avec un cœur disponible et reconnaissant, un cœur rempli d'espérance. Marie-Mère bien-aimée, toi qui as vécu toute ta vie dans la présence de Dieu, apprends-nous à demeurer près de Jésus. Cette nuit, nous te confions nos vies, nos combats et toutes nos intentions, les intentions que nous portons dans le secret de nos cœurs. Gloire au Père, et au Fils, et au Saint-Esprit, comme il était au commencement, maintenant et toujours, dans les siècles des siècles. Amen. Restez debout pour la bénédiction.
2: Notre secours est dans le nom du Seigneur. Le Seigneur soit avec vous. Que Dieu Tout-Puissant vous bénisse, celui qui est Père, Fils et Esprit Saint.
1: Veuillez vous asseoir.

Alléluia. Alléluia. Touche celui qui est à côté de toi, dis-lui, réveille-toi. Réveille-toi. On n'est pas venu pour dormir, donc réveille-toi. Avant que le cœur ne prenne quelques chants, avant le premier enseignement, je veux rappeler la chose suivante. 1. Je vous en supplie. Je vous demande pardon. Évitons d'aller faire nos besoins sous les tables. Je rappelle encore, il y a des toilettes juste derrière le bâtiment après la Patam. Il y a des toilettes là-bas. Pour nos besoins, pouvons-nous y rendre. Deuxième chose, si nous allons sous les arbres, ça va occasionner des odeurs qui vont nous empêcher de prier. Alléluia. Mon père me plani. Ligakan soit là ici. C'est un son jisou. Et quoi colo? Non, mais bien ou à kame beau. On y est fatalement. C'est bien ou à kame beau. Il va en créer aller. Alléluia. Un flan nous est quoi? Un yaki, non, mon corps à kame beau. Et on est ban à yasre en mien. Non, il y a un ou à kame beau. Ou à keng ben. Alléluia. Et à ça qu'il y a un d'autre. Amen, amen. Alléluia. On a un sastrelé. Quand on bâche gabé au lot, bébé, on a un bébé au lot. Après, on sastrelé au lot. Il y a un sou. Blek ou a dou. Et à soi, kanimou. Maman Marie, kanimou. Et pas que maman Marie. Alléluia. Alléluia. Il sort quand il y a un bébé à terre. Bâche gabé au lot. Alléluia. On a un lot. Alléluia. 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Alléluia. Paix et joie. Paix et joie. 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Okay. On a besoin d'un médecin sous l'engard des officiels. Urgemment. C'est nous. C'est quoi à notre docteur du man. On fera question sur le matin. Pas tant rôle. Et besoin là. On a besoin d'un médecin en urgence sous la patame des officiels.

0: name is Adore Le Caillou.
1: Hey!
0: D'autres names is Adore Poisson.
1: Hey!
0: Poisson là, en fait, sont quegenou.
1: Hey!
0: Sont grillés.
1: Hey!
0: Sont braisés.
1: Hey!
0: Est-ce qu'il n'a pas sauté revenu même?
1: Hey!
0: Ah! Non, non, non!

0: Gloire à Dieu.
1: Amen.
0: Dis à ton voisin, c'est pas encore fini.
2: Pas
0: pendant que tu es en train de retourner à ta place, tu commences à élever la voix. Commence à élever la voix et commence à bénir Dieu.
1: Seigneur, nous te
0: c'est un temps de grâce. Si nous sommes là, ça fait 30 ans que ce sanctuaire existe.
1: Merci,
0: et Dieu a fait tellement de merveilleuses
1: choses
0: dans ce
1: Jésus.
0: Lieu. Nous sommes des témoins vivants de ce que Dieu a accompli sur ce territoire.
1: Amen.
0: Si tu es contemporain de ce que Dieu a fait sur ce territoire, dans la vie d'une personne, dans la vie d'un frère, dans la vie d'une sœur, dans la vie de cette nation, au travers de ce sanctuaire, je pense que tu dois commencer à acclamer fortement ton Dieu.
1: Amen.
0: Tu dois commencer à acclamer fortement ton Dieu.
1: Amen.
0: Et pendant que tu es en train d'acclamer, je t'invite à commencer à élever la voix, à demander la présence véritable du Saint-Esprit.
1: Amen.
0: Parce que ce temps qui est arrivé est un temps où on doit intercéder, est un temps où on doit parler à l'Esprit de Dieu, est un temps où on doit élever la voix. Si ton frère à côté de toi est incapable de lever la voix, dis-lui ne me dérange pas, parce que je dois parler à mon Dieu. Je dois dire quelque chose à ce Dieu-là qui m'a attiré en ce lieu. Je dois dire quelque chose à ce Dieu merveilleux qui n'a pas son pareil. Quand je suis venu sur ce territoire, j'avais un message dans mon cœur, lui qui était de parler à ce Dieu-là pour qu'il me réponde efficacement, pour qu'il m'exauce à la dimension de ma prière. Alléluia.
1: Amen.
0: Alléluia.
1: Amen.
0: Je t'invite à élever la voix. On y a un moment où il y a qui blablabla. C'est qu'un blé on a joué. On tient sur les blés. Et bien, Alléluia. Élevons la voix, commençons à bénir Dieu. Demandons la présence du Saint-Esprit. Le temps est favorable pour que le Seigneur nous parle. Le temps est favorable pour que le Saint-Esprit

0: Est-ce que quelqu'un connaît ce cantique, ce merveilleux cantique au Saint-Esprit? Est-ce que quelqu'un connaît? Si tu connais ce cantique, lève les mains que je vois. Si tu as déjà entendu ce cantique à l'endroit de l'Esprit Saint, et le cœur a chanté, s'il te plaît, j'ai besoin d'entendre ta voix.
1: Sati Gwengani Ametele, Monsansu Maiwan, Sati Le, Monsansu.
0: Et on va chanter ensemble ce cantique à l'endroit du Saint-Esprit.
1: Mais moi, je dis que Annie est toujours en arrêt, maman, Yamia est à Westland.
0: Alors, avec le cœur, on va chanter.
1: Si
0: tu peux te tenir debout, fais l'effort de te tenir debout, s'il te plaît. Si tu peux te tenir debout, rends honneur au Saint-Esprit en chantant.
2: Saint-Esprit,
0: que ce chant soit une prière pour toi. Que ce chant soit l'expression d'un amour.

comme il serait intéressant que je t'entende dire des belles paroles à l'Esprit Saint. Fais l'effort, dis quelque chose à l'Esprit Saint. Fais l'effort, dis quelque chose. Ouvre la bouche, s'il te plaît, parle avec moi. Parle à l'Esprit de Dieu. Parle, dis quelque chose. Dis-lui, s'il te plaît. Que ce soit en français, en baoulé, sois à l'aise ce soir. Parle au paraclet. D'autres l'appellent l'ami fidèle. D'autres l'appellent le paraclet, Saint-Esprit est mon consolateur. Mais s'il te plaît. S'il te plaît, dis quelque chose. Dis-lui que tu veux être avec lui ce soir. Dis-lui tout ce que tu vas faire, que ce soit dans la louange, dans la prière, mais qu'il soit avec toi. Ouvre la bouche, parle. Parle-lui de ce pourquoi tu es là. Parle-lui de tes enfants. Parle-lui de ta famille. Parle-lui de tes projets. Dis-lui tout ce soir, s'il te plaît. Sois à l'aise. Parle-lui de tes faces. Parle-lui des difficultés. Parle-lui, s'il te plaît. Parle à l'Esprit de Dieu. Esprit Saint, j'ai besoin de toi. J'ai besoin de toi. Mon âme a soif de toi. Dieu me conduit en eau profonde. Je veux grandir dans ta présence. Oh, Saint-Esprit. Dis-lui tout ce que tu veux. Dis-lui. Oh, Saint-Esprit. Mon âme a soif de toi.

rock, il répond. Cet esprit, nous avons commencé avec toi. Comme les disciples de Maïs, nous voulons cheminer ce soir avec toi. Je prie que ce soir, tu viens nous rencontrer à tous les niveaux de ce temps de vigile. Même dans le sommeil, même dans le temps de la louange, même pendant la prédication. Cet esprit, même pendant que j'ai passé les distraits, sois là, s'il te plaît. Sois là au cœur de ce moment, s'il te plaît, cet esprit. Reste ta présence, dispose l'atmosphère, l'environnement. Fais taire les principautés. Fais taire les principautés. Que tout ce qui ne confesse pas le nom de Dieu se taise maintenant. Et que ton nom règne. Et que tu règnes, Seigneur. Et que tu règnes, Seigneur. Et que tu règnes, Seigneur. Et que tout esprit qui ne confesse pas ton nom soit soumis maintenant. Père, nous voulons faire ton œuvre. Nous voulons t'annoncer. Nous voulons t'annoncer. Et que ta présence, ta divine présence, se fasse manifeste, Seigneur. S'il te plaît, sillonne dans ce lieu. Passe au milieu des gens. Passe au milieu de nous. Passe au milieu de nous, cet esprit. Visite-nous, s'il te plaît. Touche le cœur. Ramollis le cœur. Prépare les esprits. Cet esprit, s'il te plaît. Dispose-nous maintenant. Que tout concourt à notre bien ce soir. Que tout concourt à notre bien ce soir. Que tout ce qui parle en langue, parle en langue maintenant. Célébrons l'esprit de Dieu. Célébrons l'esprit de Dieu. Et que l'environnement, l'atmosphère plus soit soumis. Et que l'atmosphère lui soit soumise. Que l'atmosphère lui soit soumise maintenant. Oh, cet esprit. Que ta présence vienne, le Seigneur. Que les anges viennent. Que la cour céleste vienne, le Seigneur. Que l'environnement change. Que la cour change. Que le sanctuaire change. Que le sanctuaire change. Oh, Chagarababa. Eh, ma chère amour. Eh, Chagarababa. Oh, ça va. Que les langues se tiennent de l'assemblée. Que les langues se tiennent de l'assemblée. Que les langues se tiennent de l'assemblée. Que tout ce qui te dit par la langue. Que nous sommes d'accord. Que le pays dit. La caille de la

0: Merci Saint-Esprit de disposer toutes choses maintenant. Merci de disposer toutes choses dans cette brise légère pendant que l'organisme est en train de jouer. Laisse-le te rejoindre dans cette brise légère. Laisse-le rencontrer ton cœur. Laisse-le te dire ce pourquoi, malgré tout ce qui a été fait pour t'empêcher de venir en ce lieu, que tu sois là avec nous. Laisse-le te parler. Laisse-le te conduire maintenant dans la profondeur de cette belle nuit de l'Assomption, afin que ni la distraction, ni tes colères, ni tes peurs, que rien en toi et rien par toi ne vienne être un obstacle en ce temps. Laisse-le descendre. Merci, hôte doux de nos âmes. Merci, toi la fraîcheur divine. Merci, toi le consolateur. Merci, Saint-Esprit.
1: Alléluia. Amen. Est-ce que quelqu'un peut donner une offrande d'acclamation? Acclame, acclame, acclame. Pousse même des cris de joie. Pousse même des cris de joie. Pousse même des cris de joie, s'il te plaît.

0: Alléluia.
1: Amen.
0: Juste une seconde. On a une de nos sœurs qui est au milieu de nous. Kwasi Afwe Natacha est en travail au niveau de l'hôpital de Ravia. Il est demandé urgemment à sa maman de se rendre à ses côtés. Et n'y a un coup au en Ouba au Dotrolo. Mais Fleyi Kwasi Afwe Natacha. Il m'a mis où est Afiwa. D'autres mais on blâtre les n'avaient besoin. Alléluia. Amen.
2: Amen, amen. Moi, je pense que quand tu as du travail, tu allais bénir le Seigneur pour ce bébé de 30 ans de l'Assomption. Ah, c'est une bonne nouvelle.
1: Amen.
2: Tu acclames et de sécuriser l'accouchement. Les anges sont en train d'accompagner la femme. Et je prie qu'on vienne d'annoncer la bonne nouvelle, qu'on se mette à danser ici.
1: Amen.
2: Je prie qu'on vienne d'annoncer que la femme a accouché. On a été témoin. On va célébrer cette naissance dans le nom de Jésus. Amen. C'est que mon Ibala sera beaucoup. Amen, amen. Frères et sœurs, c'était de rester. Fais l'effort. Même si tu as assis, ne dors pas. C'est un temps particulier. C'est un temps spécial. Il faut dire à ton voisin spécial. Moi, depuis 2022, je viens faire Assomption ici. Toujours quand je viens, il y a des gens qui dorment. Il y a d'autres qui tiennent debout. Il faudrait que pendant qu'on entend de célébrer les 30 ans, tu n'aies pas le même comportement. À chaque activité spéciale, à chaque fois qu'il y a quelque chose de particulier, il y a un comportement aussi qui doit changer. On ne porte pas toujours même habit là, habit du 2 février pour aller fêter 31 décembre. Amen. Chaque événement, il y a sa tenue, il y a son habillement, il y a son zangoli. Et je crois qu'aujourd'hui, c'est un jour particulier pour toi. Peut-être qu'ils pensent que tu es venu célébrer les 30 ans du sanctuaire. Mais j'annonce que tu es venu célébrer le début de ton histoire. Le début d'une activité spéciale. De quelque chose de particulier qui va se passer dans ta vie. Ah, je suis convaincu. Je suis convaincu. Aujourd'hui, moi dans mon église, l'église catholique, quand l'église catholique décrète quelque chose, derrière il y a grâce et il y a miracle derrière. Lorsque l'église dit qu'il y a un temps ordinaire et puis il y a un temps extraordinaire. Dans l'ordinaire, là, il y a bénédiction. Mais un temps extraordinaire, il y a surabondance de bénédiction. C'est parce que tu ne sais pas. Alléluia. Assomption. 30 ans du sanctuaire. C'est pas petit boucan. C'est pas petite fête. Écoutez, quand j'entendais le prêtre parler, il dit 30 ans dans la vie de quelqu'un, c'est pas rien. Quand si c'était mariage, on dit 30 ans de noces. On appelle ça noces de perles. Noces de perles. Perles, c'est quelque chose qui est rare, beau, caché. On ne trouve pas ça facilement. Ça veut dire que 30 ans de mariage là, ils sont qui viennent de loin. Ça veut dire que 30 ans de ton histoire avec le sanctuaire, normalement tu viens de loin. Est-ce qu'il y a des gens qui ont plus de 30 ans ici? Tu as vu le sanctuaire commencer. Tu as vu quand ça n'était rien. Est-ce qu'on n'est pas beaucoup, hein? Plus de 30 ans. Tu as vu le début. Ah, laisse-moi annoncer une bonne nouvelle pour vous ce soir. Le Père dit, 30 ans dans l'église catholique, c'est 30 ans de la vie cachée de Jésus. Jésus avait 30 ans de vie cachée. Mais après les 30 ans, les 3 années qui ont suivi, j'annonce que bientôt, ce sera la 31e année. La 32e année, la 33e année, comme la vie publique de Jésus, des miracles vont s'aligner. Le succès, l'élévation sera ton partage dans le nom de Jésus.
1: Amen.
2: Ah! Sharabababa. Kentobo sakababa. Écoutez, ce soir, c'est un moment d'action de grâce. C'est un moment d'action de grâce. C'est un moment d'action de grâce. Ce soir, on va rendre grâce à Dieu. Si tu ne sais pas ce que c'est l'action de grâce, c'est le fait d'être reconnaissant avec celui qui t'a donné. Parce que tu sais qu'il ne t'a pas donné comme les autres t'ont donné. Amen. Ce soir, je ne sais pas depuis que tu viens au sanctuaire. Peut-être tu as déjà touché des choses. Peut-être tu as déjà expérimenté des choses. Mais ce soir, tu vas bénir Dieu comme tu n'as jamais béni. Tu vas te rappeler de ce que tes yeux ont vu dans la vie des gens. Et tu vas dire merci. Tu vas te rappeler des témoignages qui sont dits ici. Et puis il a dit, Seigneur, je te dis merci. Parce que si tu as fait pour cette dame, tu peux faire également pour moi. Seigneur, ce soir, en union avec tous mes frères qui sont ici, au pied de notre dame de la divine miséricorde, nous voulons être reconnaissants pour chaque chose que tu as, chaque action que tu as menée, ce que les hommes n'ont pas compris, les hommes n'ont pas vu, ce que tu m'as dit dans le secret, les promesses, ce que j'ai touché, ce que mon cœur désire, ce que mon cœur recherche, même si je n'ai pas encore touché. Seigneur, je veux te rendre grâce ce soir. 30 ans de grâce, 30 ans de bénédiction. Et c'est ce que nous voulons faire. Dans cette première intervention, je veux planter le décor de cette vigile. Redis les paroles de la Vierge Marie qui nous apprend à rendre grâce à Dieu. La Vierge Marie s'est dit merci. L'histoire de la Vierge Marie dans la Bible n'est pas une histoire facile à raconter. Elle est cette perle parce qu'on a dit, on parle d'elle comme quelqu'un qui a accepté, qui a dit oui facilement. Tel que c'est le récit, c'est comme si c'est juste un fiat. Mais son histoire s'est parsemée de façon subtile dans la Bible de moments douloureux, de moments difficiles. Elle gardait et méditait cela dans son cœur. L'action de grâce, c'est savoir dire merci, même pour les choses que je n'ai pas encore touchées. Et ça, c'est un secret dans la prière. Et c'est l'expression puissante de la foi. Je n'ai pas encore touché. Je n'ai pas encore vu. D'apparence, ce n'est pas pour maintenant. Mais déjà, je dis merci à Dieu. Est-ce que quelqu'un peut être fou ce soir? Ce soir, faut être fou, faut être folle. Ne regarde pas mon ventre, hein. Mais une femme va marcher comme si elle était enceinte ce soir. Un homme va marcher comme s'il a porté ce costume. Comme s'il sort de son bureau. Un jeune homme, il va passer, il va s'arrêter au feu. Ils vont pour les gens vont dire, il est fou, il se voit déjà dans sa Range Rover. Il a dit, tu marches, et puis tu t'arrêtes. Et puis tu dis, voici l'étendue de ma plantation. Et tu commences à dire merci à Dieu. Et tu commences à dire merci à Dieu. Et c'est ce que la Vierge Marie nous enseigne. Je me situe au niveau de la visitation dans Luc chapitre 1 à partir du verset 40 et suivant. Marie reçoit la visitation de l'ange et elle en retour, elle va visiter sa cousine Élisabeth. Quelque chose que Dieu t'a dit en secret. Quand c'est bonne nouvelle, et puis tu n'as même pas fait bruit. Et puis dès que tu arrives chez ta cousine, et puis elle t'annonce le message que tu as reçu dans le secret. Comment se fait-il que la mère de mon Sauveur vienne jusqu'à moi?
0: Elisabeth Atisson d'Okwa Abosu.
2: Et elle, son action de grâce monte maintenant.
0: Marie Yase n'a rien. Oh fou.
2: Merci simplement.
0: Oh Emma, c'est n'a rien.
2: Elle dit, mon âme
0: est ça. Et moi, mi kunlo, mi oh maman yamie.
2: Il y a des joies qui se disent du bout des lèvres.
0: Dès Dieu me l'a fait, Dieu me l'a fait. Et nous, on souhaite quand?
2: À ce n'a
0: jamais olé. Mais
3: il y a des
0: reconnaissances, des actions de grâce, des réjouissances. A Sénat, Dieu me l'a écrit, l'a fait, l'a fait, l'a fait.
3: En dehors de son affaire, elle a mis assez.
0: On a signé, mis assez, n'a
3: toujours envie de lui donner.
0: N'a mis en molique, qu'il croit.

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1: Les deux cas ITB avec des personnes de venir de tout Abidjan un peu partout
0: Kay bae faka ale nyo ITB ka nyo
1: Et une jeune sœur m'a approché À la dernière minute, carrément, je veux partir à Ravi également. Quand le Seigneur doit te bénir, il crée les circonstances de ta bénédiction. Et je lui ai dit, il n'y a plus de place. Mais laisse-moi, je vais vérifier une réservation et je te reviens. Elle dit, c'est que c'est moi qui vais partir. Elle m'a pas dit son sujet de prière. Mais effectivement, la personne désiste et elle vient avec nous. C'est à Ravia ici que vous négligez vos sanctuaires. C'est les gens des autres villages ici, là. C'est vous qui négligez ces bijoux que vous avez. C'est une femme cadre, elle a l'argent. Elle fait le chemin de croix. Et Elle arrivait prier avec nous. Et quand tu la vois, qu'elle te dit son intention, ce qu'elle a prié, tu es... Écoutez, ce que tu as facilement pu être des sujets de prière pour des milliers de personnes.
0: Le
1: travail que tu as.
0: Le
1: travail que tu as. L'enfant que tu as. Le foyer que tu as. Des personnes jeunes et prient pour avoir cela.
0: Et
1: dès qu'on retourne à Abidjan, elle m'appelle frère, je te dis mon sujet maintenant. Je t'invite à mon mariage. J'étais avec un homme et le mariage ne l'intéressait pas. Il est professeur à l'université. Et moi, je suis cadre dans une banque. Mais je vais à l'église, je ne communie pas. Mes amis, tout le monde autour de moi, et moi, je suis là. Mais je reviens de Ravia. J'ai comme l'impression que je suis devenu plus belle devant lui.
0: J'ai comme l'impression que
1: j'ai changé devant lui.
0: Et
1: je suis arrivé. Le jeudi, on fait la dot. Vendredi, fait
0: mairie.
1: Et samedi, on fait le mariage religieux. Ah, le Seigneur s'est fait ça. Et c'est au sanctuaire ici qu'elle a supplié la Vierge Marie, notre Dame de la Divine Miséricorde. Quand cette femme la parle du sanctuaire, tu as pensé qu'elle habite au presbytère. Et toi, maman. Et toi. Je te donne ce témoignage aussi. Et j'invite une soeur qui va continuer. On va prier un peu ensemble. Ce témoignage s'est passé à Abidjan. À Abidjan, on prie à la grotte. Sur notre paroisse. Et depuis ces 2 ou 3 mois, j'avais une femme qui venait prier tout le temps avec nous. Elle était enceinte. Et elle vient dire, priez pour moi. Nous, certainement, elle veut accoucher facilement et on prie. Dans la foi, 1 semaine, 2 semaines, on l'appelle. Non, je n'ai pas encore accouché. Elle dit, attends, tu as combien de mois? Elle dit, je suis à 11 mois. Elle dit, on a fait le sérieux. On prie. On s'en va 1 semaine après. Je l'appelle. Tu n'as pas encore accouché? Elle dit non. Elle dit bon, viens, on peut comprendre ton affaire là. Elle dit voici mon histoire. Quand j'étais un peu à 3 mois par là, j'ai fait un songe où un serpent m'a piqué le pied, m'a mordu le pied. Et quand j'ai expliqué à ma maman, elle m'a dit c'est pas bon signe. Que chez nous, lorsqu'un serpent fait cela, c'est que tu vas mourir. C'est soit toi, soit ton enfant. Et elle veut pas mourir. Donc, elle a quitté la maison familiale pour venir de notre secteur. J'ai une autre cour. Et elle a dit que là, 11 mois, elle a peur. Elle dit, je ne vais pas faire césarienne également. J'ai dit, ton histoire me rappelle une histoire dans la Bible. Je n'avais pas bien compris ton histoire. Tu as dit, un serpent t'a fait quoi? Il t'a mordu. Et tu penses que c'est fini? Il a dit, écoute-moi, ta maman n'avait pas la bonne version de l'histoire. Dans la Bible, dans Genèse chapitre 3, verset 15, on nous dit qu'un serpent, le serpent antique, on retient qui? Il va mordre le talon de la femme.
0: Et
1: créer une hostilité avec la postérité. Ce que les hommes retiennent, Ils ne retiennent que le diable, le serpent, peut mordre seulement au talon. Écoutez, ce que la maman de la femme sait, c'est que le serpent peut te mordre au talon. Dis non, tu ne connais pas la suite de l'histoire. Je vais te raconter la vraie version. Dans la vraie version, on dit la femme écrasera la tête du serpent d'abord.
0: Amen.
1: Lève-toi, on va prier. Et on s'est levé, on a prié. J'ai appelé les femmes qui étaient à la grotte avec les sœurs. On a prié pour elles. On a prié et on dit va. J'attends. Une semaine après, je l'appelle. Oui, j'ai accouché. Tu as fait césarienne? Non. J'ai accouché à voix basse.
0: Amen.
1: C'est en présence de la Vierge Marie. Ces femmes-là, quand elles te disent merci, elles disent pas merci du bout des lèvres. Comme la Vierge Marie, elle dit, mes entrailles exaltent le Seigneur. Alléluia.
0: Amen.
1: Tu vas te tenir debout.
0: Yasso.
1: Avec la maître. Tu vas apprendre à rendre grâce à Dieu. Tu vas te tenir debout.
2: Alléluia. On dit aujourd'hui, c'est un jour d'action de grâce. Le Seigneur a fait pour nous et pour ce sanctuaire des merveilles. On va lui dire merci. Alléluia. Et on sait que chez nous, les Akans, le merci est très important. Le merci ouvre des portes. Avec le cœur, nous allons prendre ce cantique et nous allons...